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0: Il y avait une dame qui s'occupe du ménage ici. Une dame très respectable qui vient de Tchécoslovaquie, je crois. Enfin, comment ça s'appelle, de Tchéquie ou je sais pas trop où, par là. Et Delphine, ça l'a fait rager parce que, tu vois, ça, pour une étrangère qui vient travailler chez nous, c'est ça qui s'est passé pour la première.
1: En fait, ce qui m'énerve, c'est que les Français, ils trouvent pas de travail. Mais les étrangers, ils en trouvent. Parce que les Français, vous êtes des fainéants. Et faire le ménage, ça... Et faire le ménage, ça vous intéresse pas de faire.
2: Waouh.
1: Non.
0: C'est parce que nous avons une princesse avec nous ce soir, donc un peu de respect, je vous en prie.
3: Ouais, ouais. C'est lui qui est dans la zone de danger. Hein.
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0: Ils ont prévu de refaire les Champs-Élysées. Une enquête qui est prévue. Moi, je trouve ça très bien. Ouais, j'espère qu'ils vont réduire la bagnole. Parce que ce qui est marrant, c'est que le constat est assez intéressant pour ceux qui connaissent bien Paris. C'est que, en fait, les Champs-Élysées, t'as toute la partie haute dans laquelle il y a vachement de gens, et toute la partie basse où il y a personne, quoi. Tu sais, tout là, quand tu vas du rond-point jusqu'à la Concorde, là sur la droite, là c'est des coups, c'est des trucs, des fourrés un peu. Il y a personne, là, il y a rien, il y a que dalle. Donc quand on dit les Champs-Élysées, dans la réalité, les Champs-Élysées, c'est de la place de la Concorde jusqu'à l'Étoile. Mais quand on parle des Champs-Élysées, en fait, on ne parle que de la dernière partie.
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Laurent, 43 ans, Miami, Florida, USA. À moi, l'histoire d'une de mes folies. Depuis longtemps, je me vantais de posséder tous les paysages possibles. Je croyais à tous les enchantements. J'inventais la couleur des voyelles. Je réglais la forme et le mouvement de chaque consonne. Et avec des rythmes instinctifs, je me flattais d'inventer un verbe poétique accessible. Un jour ou l'autre, à tous les sens. J'écrivais des silences, des nuits. Je notais l'inexprimable. Je fixais des vertiges. La vieillerie poétique avait une bonne part dans mon alchimie du verbe. J'ai fini par trouver sacré le désordre de mon esprit. J'étais oisif, en proie à une lourde fièvre. Mon caractère s'aigrissait. Je disais adieu au monde, dans d'espèces de romans.

Imad, 36 ans, de Grenoble. Je porte la clé de Saint-Georges. Quand je l'aurai assez portée, je la laisserai tomber au pied d'un rocher. Mais ne regardez pas le renard qui passe. Mais regardez-le quand il est passé. 1, 2, 3, fermez les petits points. 4, 5, 6, ouvrez les saucisses.

0: quand il y a eu le Covid, donc il y a eu l'émergence du télétravail.
1: Et il m'a montré Benjamin, mais c'est un peu plus d'amis. Je te raconte là, je vais pas dire ça chez moi. Il s'en plus qu'il va te couper le micro, il va pas te laisser parler. Il va te faire comme à moi, il va te censurer.
2: Ça m'est effectivement arrivé de danser, enfin de voir un peu ce qui se passait dans le bois avec une soirée électro dans le bois, enfin électro. Des teufs bizarres parce qu'il y avait pas mal de gens un peu étranges. C'était une expérience un peu étrange. Après, je suis rentré et j'ai croisé sur le chemin des jeunes. J'ai essayé de leur parler, ils ont fui, ils avaient peur.

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0: Il y a un message d'Aimé, de Tarta, 52 ans. Ce que j'espère, c'est qu'ils vont faire partir Macron et sa clique. Et même toi, tu as reconnu que tu étais déçu. Ma femme regarde L'amour est dans le pré avec Karine Lemarchand. Tu connais ? Au moins, elle méprise pas les pauvres, elle. Ouais, puis elle gagne plus que Macron et sa clique, et bien plus que ta femme. Ta femme a qu'à continuer à la regarder.
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Voilà. Bon, je vais pas continuer mon histoire de souris, même si j'en ai une qui est de retour après 2 mois. Je sais pas d'où elle sort. Et elle ne fait rien comme une souris normale. Je sais pas qui a raconté que la souris loge les plaintes. Mais moi, elle se balade au milieu de la pièce, dans la lumière, il peut y avoir de la musique. Je suis là. Ouais, carrément. Voilà. Hier soir, c'était incroyable. Je me suis dit, elle va venir sur mes genoux si elle continue.

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0: Moi, je pense que le Front National, c'est le nazi, non pas parce qu'il est d'extrême droite, mais parce qu'il est d'extrême gauche.
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2: Alexa, peux-tu me trouver le chemin d'Antibes à Dax?
3: Ok, je recherche un groupe d'antivax.
2: Tiens, on dira moins de conneries.

0: Mais à quel moment, toi, tu considères que tu peux tuer une personne au moment où il porte des coups violents contre toi ou uniquement parce qu'il t'a adressé la parole?
1: À partir du moment où je lui dis « je ne veux pas te parler » et qu'il continue à me parler, je...

0: Ouais, bah moi je me suis lancé dans une nouvelle aventure.
1: Ah.
0: Non, mais c'est pas une blague, mais je fais du don de sperme à Lausanne. Non, c'est bien le don de sperme, il y a des couples qui peuvent pas avoir d'enfants. Puis ouais, j'avais vu un reportage là-dessus, puis ça m'a donné envie d'essayer. Puis à Lausanne, il faut. Bah, Bob Marley, il a fait une trentaine d'enfants, puis il en a élevé aucun. 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Ça part d'une idée un peu égocentrique, je pense.
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Valérie, 44 ans, depuis Beyrouth au Liban. Toujours vos mots s'entrechoquent. 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

0: Mais tu sais, Wilfried, moi j'ai toujours été triste pour Noël, même quand j'étais petite, qu'il y avait mes grands-parents, il y avait toute la famille. J'ai toujours été un peu. Je suis pas douée pour la joie, je crois, je sais pas, un peu joie.
1: Je ne suis pas doué pour la joie, je l'aime bien celle-là.

Thibaut, 42 ans de Paris, drague party, le bon temps ça roule. 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

0: Arnaud, 47 ans, Tremblay en France.
1: 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Ça, c'est une aubaine. Faisons le cassoulet au cochon. Du cochon. Du cochon avec des saucisses à la toulousaine. 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Pour faire la fête entre cochons.
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Regarde-toi. Tu parles tout seul. Tu tournes en rond. On dirait une araignée géante dans sa chambre. Je te vois faire. Tu dis n'importe quoi. Tu veux un conseil ?

t'ai vu. Tu parles seul. Tu cries à haute voix. Et à un moment, tu vas craquer. Tu vas oublier d'oublier. Et là, un conseil d'amis. Il faut que tu arrêtes tout si possible. Et puis, il faudra apprendre

Mais pour ça, mon petit, il faut être de bonne humeur. Sinon, c'est sinistre. Je vais redessiner un à un tes traits. Je vais te corriger.

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0: Donc des empreintes digitales pouvaient effectivement se ressembler sans avoir fait une enquête préalable. C'est ça qui me laisse perplexe, moi.
1: En fait, elles se ressemblent pas. Dans une empreinte génitale... génitale. Génitale, excusez-moi.
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0: Arnaud, 47 ans, Tremblay en France.
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1: Le problème d'Internet pour les chaînes de télévision, c'est la richesse. Nous, Français, on n'a pas encore compris qu'il y avait plus de gens sur Internet que de gens capables de se mettre derrière la télé. Mais on est les rares à pas l'avoir compris. Le Français continue à assimiler Internet au Minitel un peu. Nous n'avons aucun support aujourd'hui qui réunisse autant de monde qu'Internet.

Tu vois, là, je suis dans une situation critique, hein. Enfin, ouais, clairement critique. Hein. Et tu réfléchis un peu à la vie et tu te dis, finalement, la vie, c'est comme ça. Quoi. La vie, au début, tout est en couleur. Quoi. Le paysage est en couleur. Et petit à petit, finalement, les couleurs sont de plus en plus fades. Voilà, c'est ton expérience qui les fait déteindre. C'est une réalité, les couleurs ne sont jamais les mêmes.

0: Si t'avais les moyens de payer une meuf à ton daron, il la prendrait.
1: Une meuf à mon daron?
0: Ouais, il irait.
2: Non mais qu'est-ce que c'est?
1: C'est-à-dire, si je lui payais une pute, ouais. Genre je prends une pute.
0: Ouais, je l'ai choqué.
3: Parce que sincèrement, il n'y a pas de cul.
1: Si, il y a
3: une autre vie.
0: On est à Paris, il organise un truc dans un hôtel, il prend le train, il dit papa, j'ai une surprise pour toi. Il va à l'hôtel et voilà, il appelle une meuf, elle vient à l'hôtel, surtout elle vient à l'hôtel parce qu'elle se sent sécurisée. Est-ce que ton père, il a réaccepté ça?
1: Mais déjà, à la télé, quand il y avait un mec qui embrassait une meuf, il éteignait la télé. Il disait, c'est bon, ça va.
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Matt, 44 ans, Trébris. Dans le train qui me ramène en urgence à la maison, je repense à ton pommier, à son écorce blanchie, au cidre amer. Puis je l'imagine tel qu'on me l'a décrit ce matin, couché, mort dans l'herbe rase, noir, sec et racorni. Abattu pour l'exemple. Les pommiers ne sont pas faits pour qu'on s'y pende. J'imagine la longue branche qui ressemblait à un bras d'ogre, celle qui me faisait peur. Je l'imagine tronçonnée, débitée en bûches. Le regard dans la nature qui glisse comme sur des rails, j'imagine celle des bûches, celle qui portait le garrot, un garrot sur un bras d'ogre. Les pommiers ne sont pas faits pour qu'on s'y pende. Dans le train qui me ramène en urgence à la maison, je repense à l'arbre et toi. Une question me martèle. Lequel de vous deux s'est pendu à l'autre ?

0: j'ai fait bouillir les saucisses.
1: Bah tu les as fait bouillir 20 minutes.
0: Ah non.
1: Mais 20 minutes.
0: Non, 3 fois une demi-heure.
1: Tu fais cuire les saucisses 1h30, voyons, ça va être bon tes saucisses.
0: Il faut les faire bouillir 3 fois. Que ce soit le boucané, le lard fumé, ou les saucisses fumées, ou la saucisse fraîche, c'est au moins 2 ou 3 fois.
1: Ah, tu fais bouillir le lard? Le lard fumé, tu le fais bouillir? Ah, c'est vraiment des recettes de chez vous.
0: C'est pas le lard qu'on a que vous avez en France.
1: Le lard, c'est le lard, quoi. Et tu le fais bouillir dans de l'eau?
0: Il y a du gras, il faut évacuer le gras un petit peu.
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3: Il y a des associations qui veulent qu'on ouvre nos frontières, là, qu'on fasse venir tous les Tunisiens qui sont sur des bateaux. Maintenant qu'ils sont arrivés chez nous, on n'a rien à leur offrir sauf un squat, des galères. Enfin bon, voilà. C'est nous qui sommes allés leur dire que chez nous c'était fabuleux, que chez nous c'était facile, que chez nous on était accueillants, que chez nous ils auraient du ci, du là, du machin, du truc. Moi, je comprends que le mec... Il en profite, il se jette dans un bateau, il vit la tempête, et il arrive là en se disant ça va être super. Et il arrive ici, et en fait il ne se rend pas encore compte qu'il n'est qu'un enjeu politique, que c'est juste pour faire parler, que les mecs aient un sujet, un truc à se raconter. Mais là, à cette heure-ci, ben, ceux qui disent oui, il faut être gentil avec eux, et ceux qui disent non, il faut pas être gentil avec eux, tout le monde est à table là, à cette heure-ci. Oh, c'est fini, et eux ils sont dans la galère là.

0: des gens qui me regardent bizarrement, il y a des habitués, il y a un homme qui aime des hommes, là, il y en a, il me dit « Ah bonjour », alors il s'est mis derrière moi, et j'ai remarqué, Maurice, qu'en fait, quand je me suis retourné, je regardais du coin de l'œil, il me regardait avec des petits yeux efféminés, tu sais. Et
1: moi, on va dire quoi
0: Bah, des yeux efféminés, ce sont des yeux qui clignotent beaucoup, et tu sens qu'il y a... Tu sens qu'il y a la petite, le petit sourire en forme de cœur, tu sais, qu'ont les hommes qui aiment les hommes. Et ils ont la petite ride,
2: n'importe
0: la petite
2: quoi.
0: Ride gauche et droite, tu sais, qui se légèrement qui fléchit.
1: Connerie,
0: et donc moi je l'ai regardé un
3: peu. Tu l'avais fait ça, oui. Ce sourire quand tu t'étais fait prendre par ton copain ou l'inverse, je sais plus au début.
4: Ah ouais, il est
0: bon. Oh ouais, ouais, ouais, non, mais c'est.
3: Tu avais ces petites fossettes comme ça?
0: Non, j'ai pas eu cette fossette. Non, j'ai pas cette fossette.

0: Tu m'as fait peur, Maurice, avec la mer. Donc, montagne cet été. Mais je t'ai pas dit qu'il fallait pas que t'ailles sur la mer. Je t'ai dit de ne pas monter sur un bateau sans gilet de sauvetage. Rappelle-toi ça, dis-le à tes amis. Quand tu seras sur le bord de la plage et que t'as ta petite cousine qui sera prête à embarquer sur le bateau, tu diras, vous avez un gilet de sauvetage, faut lui mettre maintenant. Faut pas lui mettre après, faut lui mettre maintenant.
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0: Arnaud, 47 ans, Tremblay en France.
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0: Un magouilleur, c'est une mentalité. C'est un mec ou une gonzesse qui peut pas s'empêcher de pas suivre la règle du jeu. Alors souvent, les magouilleurs sont simplement des gens qui ont pas les moyens, c'est-à-dire qui essaient de faire des choses qui ne leur correspondent pas. Un magouilleur, c'est quelqu'un qui va essayer de paraître plus que ce qu'il n'est réellement. La magouille, c'est une maladie, et il faut qu'on lutte contre cette maladie. Il faudra soigner. Donc demain, peut-être qu'il faudra qu'on fasse des rassemblements de gens qui se cotisent pour qu'on puisse éradiquer, pour qu'on puisse faire des recherches pour réduire de façon notable la magouille dans la société française. Donc voilà, ça nous demande un peu de boulot, un peu de concentration. Et il n'y a pas de petite magouille, hein. Il n'y a pas de petite magouille. C'est juste la position du magouilleur. C'est-à-dire, le magouilleur, si tu le mets dans un petit syndicat, dans un petit truc, il fait des petites magouilles. Si jamais tu le prends, tu le mets au gouvernement, il fait des grosses magouilles.
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0: Laurent, 45 ans, Miami, Florida, USA. Figure-toi, un danseur de corde, en brodequin d'argent. Le balancier au poing, suspendu entre le ciel et la terre. À droite et à gauche, de vieilles petites figures à cornies, de maigres et pâles fantômes, des créanciers agiles, des parents et des courtisans. Toute une légion de monstres se suspendent à son manteau et le tiraillent de tous côtés pour lui faire perdre l'équilibre. Des phrases redondantes, de grands mots enchâssés cavalcadent autour de lui. Une nuée de prédictions sinistres l'aveugle de ses ailes noires. Il continue sa course légère de l'Orient à l'Occident. S'il regarde en bas, la tête lui tourne. S'il regarde en haut, le pied lui manque. Il va plus vite que le vent et toutes les mains tendues autour de lui ne lui feront pas renverser une goutte de la coupe joyeuse qu'il porte à la sienne. Voilà ma vie, mon cher ami. C'est ma fidèle image que tu vois.
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2: En réalité, ce n'est pas toujours facile. Laisse-nous te narrer quelques aventures que Maurice vit avant de te dire ça. La nuit commençait à tomber sur la D943, quand Maurice, qui chevauchait Tornado, coula une bielle. Il laisse filer sa pétoire qui finit sa course face à une vaste demeure. Un panneau indiquait « Douchy ». Il sonne, car rayon de château se déclencha. Appuyé par des aboiements féroces de 4 Doberman, Maurice sacrifia son entrecôte de 5 kilos qu'il se réservait pour son repas, et la jeta au loin, dans le parc. Il passe la grille qui lui résista et grinça pour signifier la rareté de son ouverture. Il suivit une longue allée ornée de têtes de chien en marbre et toqua à la porte.
3: « Qui va là ?»
2: Interloqué, Maurice lui répond.
4: « Déjà, on le dit bien. On dit « Qui va là, je te prie. » Et moi, je suis Maurice, ton meilleur ami. Et toi, qui es-tu ? »
3: Alain s'appelle Alain. « Tu te dis être mon meilleur ami ? Prouve-le. »
2: dit-il en ouvrant la porte. Maurice se figea dans ses... Alain Delon se tenait devant lui, tout en chair et en tristesse. Maurice lui dit en souriant de toutes ses dents.
4: « Alors celle-là, elle est bonne. Merde, on va jamais me croire. Ma star française préférée. Vous savez que vous êtes le seul au monde à me faire pleurer ?»
3: Alain Delon aussi se fait pleurer, si vous saviez. « Rentrez, ma chandelle est morte. Je n'ai plus de feu. »
2: Maurice entra et fut pris à la gorge par une forte odeur de chien. Un fauteuil Napoléon III trônait devant l'âtre. Des photos de l'acteur couvraient les murs.
3: « Je ne vous propose pas un verre, je n'en ai qu'un. »
2: Maurice, un peu décontenancé, lui dit.
4: « Bien, auriez-vous des outils de mécanique, mon bon Alain ?»
3: Alain Delon ne bricole pas. Alain Delon invente. Alain Delon crée.
2: Maurice sentit soudainement son humeur changer. L'heure de la fuite avait sonné.
4: « Et comment allez-vous ? Comment il va, mon bon Alain ?»
3: J'attends le jour où... je pourrais enfin aller reposer en face, dans mon caveau canin.
2: Maurice avait attaqué un départ en marche arrière. Il glissait discrètement sur le parquet, se dirigeant vers la porte. Alain continuait à se raconter. Il fit le chemin à l'envers, jeta des graviers sur les chiens de très loin et claqua la grille.
4: Ah, tu ne m'y reprendras pas, je vais résilier mon abonnement à Paris Match.
2: Il entend la vieille comptoise de la demeure taper les 21h. T'auras tout pour être à l'heure et de très bonne humeur, Maurice, dans tes grandes oreilles de lapin à toi.

0: que toi, dans... est-ce que toi tu urines dans ta piscine?
1: Ça m'arrive assez rarement, pour être honnête avec toi. 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

0: Je ne dis pas que vous avez commis des choses répréhensibles, je dis simplement que je pense que vous êtes dangereux et que...
1: Oui, mais j'aimerais, justement, mais ça m'intéresse, c'est intéressant ce que tu dis, j'aimerais qu'on approfondisse ce point et que tu me dises, et c'est une vraie question, hein, en quoi tu penses que je peux être dangereux pour la société?
2: Un mec qui peut jeter des sorts à d'autres gens pour les contrôler, oui, c'est un mec qui est dangereux pour la société.

0: Mais si j'ai bien compris, tu te déplaces pas beaucoup, donc tu pourrais te contenter d'un téléphone filaire à la maison, qui pollue moins. Mais qu'est-ce qui fait que toi, finalement, ça devient secondaire, en fait, tous ces sujets?
1: À partir de quel moment ça devient secondaire?
0: Ouais, pourquoi est-ce que ça devient secondaire?
1: Tu vas trop loin, Maurice, dans ma tête.
0: C'est vrai?
1: Tu vas trop loin dans ma tête, là. Vous pouvez répéter la question?
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Mathieu, je sais très bien ce que j'ai dit. J'ai dit que t'étais un gros lard. C'est Maurice qui m'a dit que c'était injurieux. Allez, peut-être que c'était injurieux. Mais dans ma bouche, quand je t'ai dit que t'étais un gros lard, c'était la stricte vérité.

0: Oui, bah ouais, alors bon, bah voilà, des petits problèmes informatiques. Parce que Zora, elle aime bien se voir en webcam. Bah, elle a beaucoup chaud, là, Zora. C'est vrai qu'elle est, elle est excitante comme femme. Elle a un physique avantageux. Je sais pas ce qui la rend excitante. Elle a ce côté... Je dis pas ce côté pute. Parce que c'est une insulte.
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Anthony, 44 ans, Knutange, Moselle. Il y a le destin que l'on subit et le destin que l'on choisit. Les parents qui nous donnent la vie et la femme que l'on choisit pour faire sa vie. La nature dans laquelle on s'adapte et le potager que l'on cultive. Les enfants que Dieu nous donne et les cercles d'amis que l'on se fait. La liberté dans la bouche des hommes et des femmes qui fait tourner les têtes lorsqu'elle les enivre. Je suis libre de choisir, mon ami. Mon ami, va, vis. Et deviens. Fais ta vie. Donne forme à ce que ton cœur désire. Que choisir ce soir pour écouter la liberté parler? Moi, j'écoute Maurice Radio Libre. Et toi, amicalement.

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0: Moi, je me pointe, j'ai le mérite de me pointer, en tout cas, avec une grande bouteille d'un litre et demi, au cas où ils aient soif. Ce qui fait que s'ils ont soif, ils peuvent boire 75 centilitres d'eau chacun. C'est plutôt pas mal pour une arrivée, en tout cas. Après, si après ces 75 centilitres d'eau chacun, ils ont envie d'aller à l'aéroport ou dans une station service, par exemple, pour s'acheter un petit truc à boire, ben, y a pas de problème. Mais au moins, ils auront déjà un petit truc à boire gratuit. Alors désolé en effet de ne pas être arrivé avec des coca frais, comme tu me l'as dit directement Alexandre. Voilà, donc voilà. Moi j'aurais pu en effet me pointer
1: les. Mais pourquoi les marines, parce que dans les avions, on peut plus, ils servent plus à boire en France.
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1: Ce n'est pas facile de vivre dans un pays comme le nôtre parce que nous sommes un pays qui parle beaucoup, qui agit peu et qui est plutôt un pays de suivistes. C'est-à-dire qu'on n'est pas les, on fait pas partie des créateurs. On est plutôt des gens qui sont obligés d'attendre qu'il se passe des trucs ailleurs pour qu'on puisse avancer. Les Américains, par exemple, nous ont créé Facebook. Donc la plupart des Français maintenant ont découvert qu'on pouvait être en relation avec des amis et se donner l'impression que ce sont des amis. Simplement parce qu'ils envoient des photos qui font des brous, des pouettes. Ils disent, putain, ça c'est le début de mon réseau de potes. Mais c'est les Américains qui ont inventé ce truc-là. C'est pour ça qu'ils dirigent le monde. Ils font des trucs qu'on utilise nous. Maintenant, la marque du monsieur, Facebook, c'est devenu un mot en français. On est loin de tout ça, nous. Hein.

0: Valérie, 46 ans, depuis Beyrouth au Liban. Exilé des vacances, dans sa zone perdue, il découvre la mer que jamais il n'a vue. La caravane vers l'ouest, la caravane vers l'est et vers la croix du sud et vers l'étoile du nord ont laissé là pour lui de vieux wagons couverts de rêves et de poussière. Voyageur clandestin, enfantin ébloui, il a poussé la porte du palais des mirages. Et dans les décombres familiers de son paysage d'ombres inhospitalières, il poursuit, en souriant, son prodigieux voyage, et traverse en chantant un grand désert ardent, algue du terrain vague, caressez-le doucement.
1: Arnaud, 53 ans, tremblait en France. Moi, ma langue, c'est ma vraie patrie. Et ma langue, c'est la française. Quand on dit qu'elle manque de batterie, c'est des mensonges, des foutaises. Ceux qui veulent lui casser les reins, je leur braque mes alexandrins. 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J'admets qu'elle est très dure à cracher. 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L'intello, lui, zigouille les ailes. Moi, je suis un intellectuel. L'homme est un dieu tombé qui se souvient des cieux, et son histoire redouble en grinçant des essieux. L'Alexandrin. Sois sage, ô ma douleur, et tiens-toi plus tranquille, fais couler de mes yeux quelques larmes fertiles. Pour qui sont ces serpents qui sifflent sur nos têtes? La bête aux 12 pieds qui marche sur la tête.
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0: font du sexe ensemble, ton frère et sa belle-sœur. C'est ça qui
1: t'a... C'est pas moi qui l'ai dit.
0: Voilà, c'est, ils font du sexe ensemble, ton frère et ta belle-sœur. Attends, ton frère,
1: ouais, là, mon frère
0: et
1: mon
0: sa
1: frère
0: belle-sœur.
1: Aîné, donc le mari de ma belle-sœur est en Provence avec...
2: Dans le truc, là.
0: Le mari, attendez, le mari de ma belle-sœur.
3: Ouais. Fais une pause, Nico, parce que là, on comprend plus, hein.
0: Ouais. Attends, je vais écrire,
1: Laissez-moi résumer, résumer.
0: Vas-y.
1: J'ai deux grands frères. J'ai un qui est juste après moi, et puis il y a l'aîné qui est plus...
0: Mais pourquoi tu nous parles de l'autre?
1: L'aîné est marié. Donc mon frère est marié depuis 17 ans, enfin, c'est la mère de mon petit neveu, Théo.
0: Mais tu vois, pourquoi tu nous dis c'est la mère de mon petit neveu? Écoute, mais non, parce que tu sais pas expliquer, on ne comprend rien. Tu nous donnes des détails à la con qui permettent pas de comprendre.

0: D'accord.
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1: 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Ce petit message en passant, je suis en pleine lecture et je viens de lire une phrase qui m'a bien plu. Ceux qui réussissent trouvent les moyens, ceux qui échouent trouvent des excuses. Voilà, bonne soirée et à une prochaine.
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0: On va pas pouvoir te sauver, Bérangère, je pense. T'es vraiment pas assez, tu vois.
1: Mais si, sauver, moi. Non, c'est pas très sympa, ça.
0: On va pas passer 20 minutes à essayer de t'expliquer qui, pour faire caméra, faut appuyer sur la caméra. Ça va pas être, joyeux.
1: Et en congé.
0: La caméra en congé, tout ça. Ah, t'es content que ce soit pas de ta famille, quand même, hein, parce que... le gâteau d'anniversaire, il arrive pas comme ça quand c'est Bérangère qui s'en occupe, hein.
1: C'est violent.
0: Ah, là, t'as les bougies qui ont fondu dans le gâteau. C'est monstrueux.
1: Du tout crédible en tant que soignant, toi.
0: Ouais, celui qui attend le gâteau, il a les larmes aux yeux, il a les boules. Bon, après ça, elle.
2: Ouais, je compte pas sur toi pour trouver la veine. Hein.
0: Ouais, bah, ouais. Oui. Oh, là, tu vas arriver Bérangère dans ta chambre, t'es alité, ouïouïouï, hein.
3: Bérangère, tu n'utilises pas de défibrillateur.
0: Ah ouais, non. Maintenant, elle occupe un poste au parking, elle est au parking, ils l'ont mise. Tu sais, elle vérifie les badges d'entrée et de sortie de l'hôpital. Non, ils ont arrêté, t'imagines.
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0: Mais ouais, donc Lucas, donc avec tes potes, vous allez en boîte. Toi, c'est vraiment la vraie vie de province, quoi. C'est la caricature de la vie de province, Lucas. Ils vont au discothèque. Ouais, ils vont.
1: J'étais sûr que ça allait tomber, ça.
0: Non, mais c'est vrai. C'est vrai quand même. C'est la caricature de la vie de province, quoi. Les mecs, ils vont au bowling, ils vont en discothèque, ils se battent un peu. Aujourd'hui, là, il a un pansement sur le visage, il s'est tapé avec un mec. C'est des choses qui... dans les grandes villes, ça n'existe plus. C'est un phénomène.
2: Et qu'est-ce qu'ils font, les gens, dans les grandes villes?
0: Ils vont plutôt au cinéma.
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1: Hello Maurice, c'est Fred d'Aston Villa. Alors écoute, tu reviens vite, tu fais ça bien qu'on soit pas emmerdé, parce que sinon on va se faire chier grave. Compte sur toi et on pense à toi très fort. Toute bande d'Aston Villa t'embrasse. À très vite, amigo.
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0: Le courant, c'est bien, en abuser, ça craint, c'était un slogan.
1: Pas vrai que t'es bien, pas vrai que t'es
2: ouais,
1: bien avec moi.
2: T'aimes pas, mais je suis bien avec toi, ouais.
1: Ah, tu m'aimes pas. Ouais, c'est souvent ça, les gonzesses. C'est exactement ça. Tu t'as mis le doigt dessus. Les filles ne m'aiment pas, mais elles aiment bien être avec moi. C'est vrai. Ouais, t'aimerais bien me taper avec un bâton, non?
2: Non, parce que je sais qu'il n'y a pas vraiment, j'ai pas vraiment la force pour te faire mal.
1: Ah mince. T'aimerais bien me piquer peut-être avec une grande pique, paf.
2: Ta peau est trop dure.
1: Ouais. Ah ouais. Ouais, mais c'est exactement ça. Il y a plein de gonzesses qui elles adorent être avec moi, les filles, mais elles me détestent. Ouais, mais bon, l'important, c'est qu'on soit ensemble, tu crois pas?
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0: Arnaud, 47 ans, tremblait en France.
1: Pour pouvoir écrire le premier couplet, on avait des crêpes au Grand Marnier. Crêpes étaient bonnes, mais trop salées. On s'est forcé, on a tout bu, on n'a rien mangé. Faut faire la cuisine sans être bourré, et cette fois, il n'y a pas de premier couplet. Pas se marrer, se mettre à chanter. Il n'y a pas le vin, il n'y a pas le pain, il n'y a pas les copains. Allez, viens boire un petit coup à la maison. Il y a du blanc, il y a du rouge, il y a du saucisson. Et Gilou avec son petit accordéon, ah, vive les bouteilles, les copains, les chansons.
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3: Oui.
4: Ouais, Benjamin, tu dis bon, t'aimes bien ça. Est-ce que quand vous faites ça, vous sentez dans un état un peu régressif ou pas?
3: C'est-à-dire,
4: c'est-à-dire de succion comme un enfant, quoi, non?
5: Oula.
4: Est-ce que vous êtes dans une sorte d'état régressif ou pas?
6: Oui. Ça veut dire quoi, régressif?
4: Eh ben, en fait, de retour à un état intérieur de succion quand t'étais bébé, quoi.
5: Oula.
4: Parce que c'est pas...
5: Ah oui, non.
7: Ça, quand même, hein.
6: Ah ouais, ouais.
4: Non, c'est pas ça du tout, en fait.
5: Bon, ben, moi, personnellement, non.
4: Non, je peux poser la question.
3: Ah si. Non, mais moi, quand quand je vais téter des seins, je ne pense pas à ma mère.
5: Non,
4: j'ai pas dit ça. Mais ouais. Non, je m'en doute. Bah, j'espère pour toi, ouais.

0: À qui aurais-tu aimé ressembler quand tu étais petit ?
1: Quand j'étais petit ? J'avais envie de ressembler à personne. Moi, j'ai jamais eu envie de ressembler à personne, honnêtement.
2: Elle a de l'eau, non ?
1: Pas mal, hein. Bien envoyé. Non, je ne savais même pas qu'il existait Alain Delon quand j'étais petit.
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0: qui complète.
1: Tu écris les textes dans ta tête, en fait. Non, mais je veux dire, comment tu.
0: J'ai un stylo dans ma tête et j'écris les textes.
1: Non, mais comment tu produis, comment tu produis les textes, parce que
0: j'ai un ordi avec une synthèse vocale, en fait.
1: Tu les produis oralement.
0: Non, j'écris sur mon clavier d'ordinateur. J'ai un ordinateur comme tout le monde, sauf que moi, à la place de lire sur l'écran, j'ai une voix, en fait.
1: Un
0: peu comme Siri sur le téléphone, là, qui me lit tout ce qu'il y a à l'écran.
1: C'est un clavier en braille, quoi.
0: Non, c'est un clavier normal. J'ai pas dit en braille, c'est un ordinateur normal, mais avec une voix dedans, un logiciel, une synthèse. Mon clavier est en braille, voilà. C'est un clavier en braille et j'écris dans ma tête.
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0: Mais je crois que c'est ça qui est le plus, parce qu'avant t'avais ton vieux copain je sais pas quoi avec qui tu t'entends bien, qui tu vois, qui passait des moments sympas, discuter, etc. Et quand le mec était pas là, mais il était pas là. Sur Internet, tu sans le vouloir, tu le surveilles. Donc il écrit, parce que les gens n'arrêtent pas d'écrire pour tout et pour rien. Ils ont un avis sur tout sans arrêt. Et ce mec qui était très sympa, que t'as vu dimanche dernier, avec lequel t'as pas eu de relation, sur Internet, il a une réaction face à un truc qui s'est passé sur face à un truc dont on parle sur Internet. Et là, tu te dis, mais tu vois? Et donc moi je trouve que c'est plus marquant parce qu'on est dans ta sphère personnelle, quoi. Et je pense que l'ennemi de ta relation avec Internet, ce sont tes connaissances.
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0: Elle a pas de raison cette fille de porter le voile, Alexandre. Aucune raison.
2: Elle prie, elle m'a dit qu'elle fait la prière à 3h du matin dès qu'elle rentre. Je veux dire, voilà, bon, c'est vrai qu'elle fait jamais...
0: Après avoir passé la soirée dans des troquets ou à se faire prendre par tous les trous, par toi, chez toi, après ça, elle va faire la prière à 3h du matin. Arrête de raconter des histoires. On sait très bien, toi et moi, que c'est pas vrai, mais enfin... Cette fille, elle est pas du tout intéressée par la religion. Si elle était intéressée par la religion, elle ferait comme les filles qui sont dans la religion. Elle fréquente pas des mecs comme toi. Elle leur disent pas, tiens, on va essayer de se mettre des vêtements pour provoquer les gens dans la rue. Et puis viens après, je vais te sucer ton dard. Tu vas machin truc, tu vas me prendre par le cul parce que comme ça va me permettre d'être vierge. En fait, on voit très bien qu'elle est pas dans la religion. Vous moquez du monde, quoi. Vous moquez du monde, cherchez la merde. Vous cherchez la merde. Tous les deux, vous cherchez la merde. Et elle t'utilise, elle te fait mettre des vêtements qui forcément provoquent, peuvent provoquer des polémiques et des trucs. Et vous promenez, elle avec le voile et toi le machin. Et puis une fois que vous avez fini de faire votre numéro, vous rentrez chez vous et vous enlevez tout votre matériel et puis vous faites comme font tous les gens qui sont pas dans les religions, c'est-à-dire vous baiser et terminer, quoi.
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0: Les petites frappes et les voyous en France vivent dans une impunité scandaleuse, et les mecs ils ont toujours la possibilité de se retrouver dans la rue. À chaque fois qu'ils se sont fait arrêter, ça n'a pas eu de conséquences. Donc le mec, après quand on lui fait signe de s'arrêter, pour lui il n'y a pas de danger. S'il y a un mec derrière, c'est pas grave, il roule dessus parce que il ne risque rien. Il ne risque jamais rien.
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0: c'était mauvais, mais c'était inattendu. Et ça, c'est
1: non,
0: bien.
1: Non, c'était pas mauvais. C'est toi qui as considéré ça comme.
0: Ouais, voilà. C'est ça. Voilà. Oui, tu as raison. Absolument. J'ai considéré que c'était très mauvais, mais c'était inattendu. Et moi, j'aime bien ça. Avec toi, il y a toujours des surprises.
1: Ah, c'est génial. Eh ben, putain, ouais. Je vais me branler en pensant à toi ce soir.
0: Non, merci, Nicolas. Par contre, ça, je préfère pas. Mais non, mais j'aime bien. Tu sais, c'est. J'aime bien, moi, avec toi. On est toujours surpris. On peut pas imaginer à l'avance.
1: Ouais, bon.
0: On ne peut pas imaginer à l'avance où tu vas nous emmener. Ça, c'est bien, c'est formidable.
1: Non, mais moi, je vous emmènerai plus jamais nulle part. D'ailleurs, je vais raconter maintenant et on ne se parlera plus jamais.

0: C'est des gens ignobles. J'avoue qu'ils me débectent vraiment, là, ceux-là. Là, je trouve que ça prend des proportions d'ignominie assez, assez puissantes, quand même, hein. Mais bon, ça, c'est un avis personnel. Ce que j'espère, c'est que des fois, on se dit, bah, pourquoi qu'il la garderait pas? Parce qu'en fait, elle débarrasserait le plancher, puisque de toute façon, elle ne fait rien pour la France, cette femme-là. Donc,
1: Parce que j'ai toujours rêvé aussi d'être acteur dedans. Bon, après, il faut du travail, il faut apprendre les textes, il faut être présent. Ça, je pouvais faire ça à l'âge de 20 ans, mais.
2: C'est pas des bons
1: acteurs. C'est des très bons acteurs qui ont fait l'école de. Ah bon? Patrick, c'est un bon acteur.
2: Ils savent pas jouer.
1: Ah, ils savent pas jouer.
2: Ah non. Comme si. Donc, tout le monde, ma gueule,
1: ils savent pas jouer.
2: Ils savent jouer, hein. Mais ils savent d'abord.
1: Tu sais ce que c'est être un acteur?
2: Ils savent pas jouer.
1: Bien sûr qu'ils savent jouer, ce sont des comédiens qui ont fait de hautes études, ils ont déjà fait plusieurs films.
2: C'est un lécheur de cul, là.
1: Mais c'est pas lécheur de cul.
2: C'est vraiment un lèche-couille, oh my god.
1: Qu'est-ce qui te permet, est-ce que tu as fait des études de comédie déjà?
2: Tu dis ça parce que, on est...

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0: Tu sais, tu te vois pas, tu te vois pas de dos.
1: Comment?
0: Tu te vois pas de dos.
1: Non.
0: Tu vois pas ta nuque, tu te vois pas de dos.

0: On sait très bien qu'il y a des tas de pourriture dans l'être humain, mais c'est pas une raison pour dire tous les êtres humains sont comme ça, parce que bon,
1: mais moi, j'aurais pas cru à ce point-là. Moi, je savais pas que ça se passait comme ça sur enfant. Moi, je savais pas. Je crois que c'était.
0: N'oublie pas, par exemple, Ludo, que toi, t'en fais partie des êtres humains. T'es pas un extraterrestre.
1: Oh, bah ça, c'est toi qui me dis ça.

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4: Bite de façon saine. Qu'est-ce que ça veut dire, quoi ? C'est quoi le graveleux ? Le graveleux, c'est de se rappeler que quand il y a baise, il y a pénétration. Alors le cul, on n'en parle pas parce que tu comprends, ça va être des trucs grossiers, faut pas le dire. Il y a un moment, il faut qu'on soit capable de parler des choses vraiment et de dire la vérité. On va te dire, mettez un préservatif. Mais de quoi parle-t-on ? Tu vois, parce que l'idée, c'est pas simplement il faut avoir un préservatif dans sa poche. L'idée, c'est non seulement de l'avoir dans sa poche, mais de le mettre comme il faut et de s'assurer quand t'as le rapport sexuel qu'il est bien en place. Parce que si jamais il n'est pas en place, pendant les allers-retours, à ce moment-là, tu peux attraper la mort. Bah, tu vois, l'enjeu est suffisamment important, je pense, pour qu'on en parle réellement.
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11: Mais quelque part, c'est Allah qui m'a fait ce cadeau-là, qui me l'a mis sur la route.
12: Attends. Je comprends pas. Pourquoi t'es musulman ?
11: Bah, moi, je crois en Dieu, ouais, je crois en Allah. Donc, ouais, je suis un petit peu musulmo-catholique, toi.
12: Ah bon ? Je suis un petit peu... Ça existe, ouais. C'est musulmo-catholique, ça se dit.
11: Bah ouais, musulmo-catholique, ouais. Ouais, c'est, voilà.
12: Musulmo-catholique. 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

0: Il est tout chaud.
1: Allô ?
2: Ouais, qui es-tu ?
1: Allô ?
2: Non, il n'y a personne.
0: Il est tout beau.
2: Ça va, tu vas pas rire longtemps, je te le dis. Hein.
0: Il vient de sortir de la cuisine.
3: Attends, c'est parti, mais ça va pas courir longtemps le truc. Hein. Il va falloir que tu te resserres.
0: C'est le nouvel Hyper Best Of, période Skyrock.
1: 19 ans et demi.
4: Ça, c'est l'hélicoptère de surveillance, si tu veux.
0: Et c'est l'épisode numéro 17.
3: Tu peux disparaître d'ici, oublier mon numéro et même la fréquence sur laquelle je travaille.
0: Fonce dans la boutique.
5: Dans la nuit noire.
3: T'embrasse.
6: Oui.
5: Eh oui, chez Maurice, t'es comme ça.
6: À bientôt.
0: Allez, je te la fais courte. Un zapping, des fonctionnaires, Max et Maurice, des boudins, le match violet, le CSA qui censure ton émission, manifestation des auditeurs, retour à l'antenne. Bah voilà, tu peux pas rater ça.
7: Hé hey, je te connais. Hé hey, je te connais. Ah, je te connais.
3: Si on arrête le libéralisme, il n'y a plus d'ONG. Fini. C'est-à-dire que si tu vas, par exemple, en Corée du Nord, il n'y a pas de libéralisme en Corée du Nord. Il n'y en a pas. C'est un gouvernement qui n'est pas du tout pour le libéralisme. Il n'y a pas d'ONG. Terminé.
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9: Oui, alors je vais essayer de faire une phrase un peu compliquée. Ne cherchez pas à comprendre. J'ai mangé depuis hier 8 huîtres cuites dans un puits qui fouille dans la cuisine. Le premier qui a entendu un haut là-dedans, c'est qu'il est bourré. Voilà. Bonne soirée à tous et à demain.

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1: Moi je t'en écris, je faisais, ça quand, je faisais ça sur des sites, les mecs je leur écrivais, je me faisais passer pour une meuf sadomaso et j'envoyais des SMS.
2: Dans l'émission Maurice, c'est la nuit,
3: ça se passe presque comme ça. Hein.
2: Allez, à ce soir.
4: Zora était une racailleuse des cités quand je l'ai connue. J'ai vu qu'elle avait quand même une pointe d'intelligence. J'ai essayé de construire sa personne, de l'amener vers moi, comme quand on amène un poisson, un silure de 45 kilos, vers la rive. Elle a les ongles moitié mycosés, moitié propre. Enfin, elle marche un peu dans la poussière ici. Mais moi, j'aime bien, en fait. J'aime bien quand les ongles sont pas trop propres. Après, c'est vrai que Zora, je crois, l'atout, c'est qu'elle ne pue pas. Elle n'a pas d'écoulement de transpiration. Elle n'a pas d'écoulement ni sexuel, un peu nasal parfois, bah, quand elle est enrhumée. Mais elle n'a pas ce liquide blanchâtre qu'ont les autres femmes. Mais elle est très discrète. Zora fait sa toilette discrètement. Elle fait aussi caca en cachette, ça j'aime bien. Ouais, Zora, c'est une sauvage, ouais. D'ailleurs, Maurice, elle voulait sentir mes fesses aujourd'hui. Entre animaux, bah, on se sent.
5: Je sens mon chat aussi.
4: Les six premiers mois, j'étais le chien de Zora. Et aujourd'hui, c'est ma chienne.

Valérie, 46 ans, depuis Beyrouth, au Liban. Bizarre déité, brune comme les nuits, au parfum mélangé de musc et de havane. Œuvre de quelques hobbies, le Faust de la savane. Sorcière au flanc d'ébène, enfant des noirs minuits. Je préfère aux constances, sale opium aux nuits, l'élixir de ta bouche où l'amour se pavane. Quand vers toi mes désirs partent en caravane, tes yeux sont la citerne où boivent mes ennuis. Par ces deux grands yeux noirs, soupiraux de ton âme, ô démon sans pitié, verse-moi moins de flammes. Je ne suis pas le Styx pour t'embrasser 9 fois. Hélas, et je ne puis, mégère et libertine, pour briser ton courage et te mettre aux abois, dans l'enfer de ton lit, devenir proserpine.

0: Tu n'es pas un éleveur de poulets, tu ne sais même pas, et tu viens de l'avouer, tu ne sais même pas quelles maladies peuvent drainer les œufs qui seraient faits par des poules malades. Je vais pas manger tes œufs, vieux. Je vais pas les manger.
1: Dans ma famille, on mange des œufs comme ça depuis.
0: Non, mais dans ta famille, vous faites peut-être ça. Oui, vous ne savez pas si vous êtes malade. En tout cas, dans ta famille, vous faites ça. Mais moi, si je viens à Saint-Onyx-Langros, rappelle-toi qu'il faut que tu ailles chercher. Je vais t'appeler avant, te dire attention, Julien, je viens à Saint-Onyx-Langros. Ok, on va manger une omelette, mais n'oublie pas d'aller chercher les œufs à Franprix. Ou dis-moi, je les emmènerai.
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3: Donc je vais voter pour les animaux. J'ai trouvé moi ce parti-là parce que c'est vraiment une noble cause, les animaux. Et je pense qu'ils vont un jour avoir le pouvoir. Ouais.
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0: un oiseau qui faisait cuicui dans la cheminée ou dans le grenier. C'était juste que c'était le détecteur de fumée qui était en fin de batterie et qui sonnait que la batterie a été à changer, quoi.
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Laurent, 47 ans, Miami, Florida, USA. Vous allez disparaître. Vous dissoudre dans ce que vous êtes, dans ces autres que vous croyez sauver. Votre race est orgueil. Elle porte sa mort dans ses entrailles technologiques, dans le gouvernail de ses idées. Elle est ce navire titanesque qui défie nature et Dieu, puis sombre et se perd à jamais. Je crois que l'Occident hurle et s'agite vainement, comme un nourrisson abandonné sur le rivage avant la marée. Et nous, dans 1000 ans, serons toujours là. Nous aurons vu, comme le sage, les cadavres de nos ennemis passés. Tôt ou tard, tout se dissoudra dans notre nombre et notre unité. Alors peut-être que demain, vos soldats viendront encore vous sauver, que vos médecins et vos marchands adouciront la fin de votre vie, mais au fond, je crois que votre race est finie. Déprimée par sa frénésie, étouffée par sa supériorité. Vous n'avez plus les armes pour cette vie, et peu à peu vous y renoncerez.

0: Est-ce que tu vas emmener Zora à Paris ou pas?
1: Non.
0: Et tu vas l'emmener à Paris?
1: Ouais, j'aimerais bien, ouais.

Laurent, 44 ans, Miami, Florida, USA. Nous sommes parfaitement capables de trouver de nouvelles issues. Nous en avons le pouvoir. On peut dire que je suis, si vous voulez, un optimiste, parce que je crois à la force de la vie. Je crois que nous, êtres humains, nous aussi, nous avons beaucoup plus de moyens que nous le pensons pour inverser des situations qui nous paraissent dramatiques et qui nous paraissent sans issue. Nous sommes parfaitement capables de trouver de nouvelles issues. Nous en avons le pouvoir. Et mon rôle ne consiste pas à dire je suis pessimiste ou je suis optimiste, mais à essayer en quelque sorte à mon modeste niveau d'aiguillonner un petit peu les consciences pour dire, bon écoutez, non, vous voyez le bateau coule, mais nous sommes capables de colmater, nous sommes capables d'écoper, nous sommes capables de redonner une direction et un sens à cette espèce de démarche complètement ivre, de cette planète ivre dont on ne sait plus où elle va. Nous pouvons parfaitement redonner un sens.

0: fait 25 ans que ça dure, mais c'est pas fini.
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2: Donc écoute, je te mets en insert et puis on y va tous ensemble, ok?
3: Ouais, voilà, on est en insert, la France entière est en insert.
4: Transfert. Alors vous allez chez notre camarade Maurice, agité aussi, vous êtes là Maurice?
3: Ah, je suis là moi, Christian. Faut baisser quelque chose, baissez tout. Christian? Bon, et ce sont des gens, j'ai entendu qui parlaient, Christian, qui disaient plein de choses agitées. Mais la musique. Ouais. Christian, honnêtement, elle est comment la zik?
5: La zik?
3: Ouais, qu'est-ce que t'en penses, toi, de la musique des agités?
5: De la musique des agités?
3: Ouais, moi, je veux Christian, Barbier. Où est-ce qu'il est, Christian?
4: Ouais.
3: Bon, et, honnêtement.
4: Terrible.
3: Comment?
4: Voilà, parle un peu plus fort parce qu'on t'entendait pas terrible.
3: Ah oui, tu sais, je suis intimide, moi, je parle toujours très doucement.
6: On veut encore, la suite, c'est dans la boutique.

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6: Mais il y a une évolution quand même, Céline. Il dit plus des choses, quoi, moins de choses.
7: Ah, l'évolution, alors, elle est où l'évolution? 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

0: quoi, c'est Rimbaud. C'est toi qui dis
1: l'histoire de Rimbaud? C'est Rimbaud, lui.
2: C'est Rimbaud, ouais. c'est,
0: non, Rimbaud. C'est toi qui as passionné Rimbaud. De Rimbaud.
2: Ouais, Rimbaud, ouais. Tu connais un peu?
0: Non, mais je t'en... Excuse-moi, la dernière fois, je t'avais confondu. J'avais dit que t'étais un raciste, c'est pas toi, non. C'était un autre, en fait. C'est pas toi, mais je m'excuse. Hein. Ouais. Mais tu vas nous faire encore un Rimbaud ce soir?
1: Ah bah, non, il va si parler tu... du Coran ce soir, tu vas être content.
2: De quoi? Ah, mais attendez, Michael, si je comprends bien, c'est Abdel qui me demande si je vais dire du Rimbaud ce soir, c'est quand même quelque chose pour moi, je trouve. Enfin, je veux dire. Donc, si c'est une demande d'Abdel, bien sûr, on peut parler de Rimbaud. Hein. Mais à ce moment-là, on parlerait de Rimbaud, la deuxième partie de Rimbaud, qui serait Rimbaud l'Africain.
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Laurent, 43 ans, Miami. Il ne sait pas ce que c'est que le pardon. Savent-ils tous pourquoi ils ont mis sur ma tête cette couronne de bouffon? Car ils se sont déguisés, père, pour me condamner. Ils se sont tous grimés en justicier, et comme eux, ils m'ont costumé en roi. Et ils ne savent pas que je le suis, que je les aime aussi. Jusqu'à n'en pouvoir plus. Non, ils ne savent pas. Père, détourne tes yeux de celui-là qui pleure. Depuis que le coq a chanté, lui qui ne sait pas par cœur les paroles que je lui ai données, père, elle ne sait pas cette foule qui crie. Elle ne sait pas qu'elle se laisse emmurer par la loi dont elle se réclame, par la loi qui me condamne. Elle ne sait pas qu'elle est enchaînée aux murailles de cette cité, et c'est moi qu'elle a fixé sans savoir sur ce bois noir. Et voilà qu'elle m'a cloué, sans raison, avant le soir. Mon père, puisque c'est l'heure, mon père, pardonne-leur, car ils ne savent pas ce qu'ils font.

0: Bertrand, c'est vrai que t'as bien parlé. Rappelle-moi ce que t'as dit, Bertrand.
1: Je me rappelle pas de tout. J'ai juste dit quand même bizarre que Alexandre, quand on le connaît, se permette de te juger sur ton état quand on connaît le sien.
0: Merci, Bertrand, et t'as bien fait de le répéter parce que c'était important de le dire. Sinon, c'est l'hôpital qui se fout de la charité, tu vois.
1: Un petit peu.
0: C'est-à-dire, c'est le plus malade qui se moque du moins malade.
1: Alors, j'ai pas dit ça, moi. Moi, j'ai pas dit ça, Arnaud.
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Jean-Baptiste, 44 ans, Malaga, Espagne. C'est un trou de verdure où chante une rivière, accrochant follement aux herbes des haillons d'argent ou le soleil de la montagne fière. Lui, c'est un petit val qui mousse de rayons. Un soldat jeune, bouche ouverte, tête nue, et la nuque baignant dans le frais cresson bleu, dort. Il est étendu dans l'herbe sous la nue, pâle dans son lit vert où la lumière pleut. Les pieds dans les glaïeuls, il dort, souriant comme sourirait un enfant malade. Il fait un somme. Nature berce-le chaudement. Il a froid. Les parfums ne font pas frissonner sa narine. Il dort dans le soleil, la main sur sa poitrine. Tranquille, il a deux trous rouges côté droit.

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0: radio que vous avez choisi d'écouter ainsi que le comité des auditeurs actifs vous souhaitent une formidable expérience.
1: Ivan, 45 ans, de Bordeaux. Nous sommes le 21 décembre 2018. Maurice C'est la nuit est diffusé depuis Madagascar. L'émission se terminera avec Philippe, Kader et Maurice qui parleront des gens qui vivent au-dessus de leurs moyens. S'en suivra la prime de Noël, les gilets jaunes. Des sujets pour sortir du malaise du pouvoir d'achat seront évoqués. Responsabilisation du consommateur face à l'accession au crédit de consommation. Maurice t'encouragera à aller prendre un café dans un palace afin de voir la différence entre un produit de luxe soigné et un produit sans valeur ajoutée. Nous vous souhaitons une très agréable écoute.
2: Bon, ceci étant, ce que je voulais dire, c'est que tu peux plus aujourd'hui partir du principe que tu vas habiter là où tu travailles, à côté de là où tu travailles. C'est-à-dire, tu peux pas te dire pendant 30 ans, je vais payer un crédit pendant 20 ans ou 25 ans, disons, je vais avoir le même travail pendant 20, 25 ans. C'est plus possible. On peut plus penser comme ça. Marine a dit quelque chose tout à l'heure en disant le travail s'automatise, donc il y a forcément des entreprises qui vont disparaître, se recréer ailleurs. Et donc, il va falloir des gens avec une autre formation. Si tu restes comme le mec des Tartas dont il a parlé plusieurs fois.
3: Donc, tu ne dois pas avoir de projet d'avenir, en fait. Tu dois dire, ouais, je vais travailler.
2: Le projet, c'est d'essayer d'avoir une vie qui me corresponde sans être pour forcément dans le but d'avoir la maison. Parce que si le projet, c'est dans ma vie, c'est d'avoir que la maison, je pense qu'on peut aussi vivre autrement aussi. Moi, ça me dérange pas d'être locataire. Si à côté de ça, j'y trouve une forme de liberté, de ne pas avoir à me dire tous les mois, c'est 800 feuilles à sortir, 800 feuilles à sortir, et puis le jour où l'entreprise n'a plus la.
3: Ça, c'est toi, Kader. C'est toi qui prends cette décision, mais il y a beaucoup de gens.
2: Non, mais c'est parce que tu es responsable de ce que tu fais aussi.
4: Ouais, mais c'est une culture chez nous d'avoir sa maison et tout. Moi, depuis que je suis tout petit, tout le monde autour de moi.
3: Quand tu travailles en général. Tu travailles pour avoir
4: une image de la. Enfin moi c'est pas mon image, mais tous mes copains ils sont tous dans le délire. J'ai acheté une maison, j'ai fait un gosse, j'ai un chien, j'ai une belle voiture, j'ai ceci, j'ai cela. On a tous ce schéma qui est inscrit. Je sais pas où on l'a appris.
5: Non mais Julien,
3: c'est pas vivre.
5: Julien, ça d'accord.
4: L'éducation.
6: Voilà, on n'est pas une population nomade.
4: Ça a pris ça quoi.
2: Non mais c'est pas une question de population nomade. Si tu touches pas assez pour pouvoir avoir une voiture et puis pour avoir une maison, t'acheter tout ça, tu pour les vacances, tu dis je mets de l'argent de côté pour pouvoir louer une voiture pendant 2 semaines ou 3 semaines si tu vas en vacances. Tu prends de l'argent pour tu fais des plans, tu prévois quoi. Tu vas pas dans l'inconnu. Aujourd'hui on est dans un truc où les gens prennent un crédit pour partir en vacances.
3: Oui mais bon, c'est Kader comme on dit, il faut quand même prendre des risques dans la vie. Tu veux acheter ta maison, tu travailles, tu veux un crédit pour acheter ta maison, mais que t'es pas sûr que dans 10 ans t'auras.
2: Et ben là, à ce moment-là, d'accord Philippe, mais à ce moment-là, t'as pris un risque, et ben tu vas pas me bloquer le rond-point parce que moi j'ai pas pris de risque.
3: Ouais, mais je n'ai pas l'intention de te bloquer à un rond-point, ça c'est encore le truc là, à la con, comme on a dit, la forme qu'a pris les gilets jaunes pour faire des conneries. C'est sur la forme que ça ne va pas. La violence, les casseurs, les bloquer les autoroutes, je ne suis pas d'accord avec ça non plus. Mais c'est pas le principe de toujours dire que les gens vivent au-dessus de leurs moyens, parce que c'est. Moi je connais personne.
2: Mais ouais, c'est bien sûr qu'ils vivent au-dessus de leurs moyens.
6: Ce sont les Américains qui vivent au-dessus de leurs moyens. Hein.
7: Pas seulement.
2: Écoute Philippe, est-ce que tu manges tous les jours est-ce que tu fais à manger tous les jours toi chez toi?
3: Oui, je me fais à manger tous les jours chez moi.
2: Mais d'accord, c'est pas le cas de tout le monde. Il y a des gens qui commandent à manger.
3: Certes, mais si tu vas chercher des gens qui profitent du système, on s'en sortira.
2: Non, je parle pas du profit du système. Je te dis qu'aujourd'hui, il y a des gens qui préfèrent commander à manger que de faire à manger dans une cuisine IKEA qu'ils ont payé bonbon et qu'ils n'ont pas terminé de payer pour certains. C'est absurde.
3: Ah oui, moi,
4: c'est pas la majorité qui commande pendant les 15 premiers jours du mois.
3: Je ne suis pas d'accord quand on me dit qu'un mec qui gagne 2000 euros par mois va aller s'acheter un iPhone à 1000 balles.
2: Il y en a.
6: Non, il n'y en a pas. Il y a des forfaits, bordel.
2: Yannick, ce que tu comprends pas, c'est que
6: le forfait, c'est un crédit.
2: Yannick, le forfait dont tu parles, c'est un forfait de location en plus. C'est-à-dire qu'il ne lui appartient même pas le téléphone.
6: Et bien sûr que si.
3: Je me rappelle que Maurice disait, il y a même 26 ans d'ici, quand il était sur Skyrock, il recherchait aussi cet argument-là en prenant de l'exemple des gens. Ah, quand tu regardes chez les gens, les pauvres, ils ont une télévision, ils ont un magnétoscope, ils ont une chaîne IFI. Ils vivent au-dessus de leurs moyens. Alors en fait, ils n'en savent rien. La chaîne IFI, c'est peut-être.
2: Moi, j'ai vécu comme ça. Écoute, Philippe, non, mais attends, moi, je peux te parler de nous
3: quand même. Tu parles après, laisse-moi finir ce que je dis, Kader, tu parleras après. Bon, tu réagiras après. Quand tu la chaîne IFI, ça veut pas dire que c'est pas un truc au rabais, ou la télévision, ça veut pas dire.
2: À combien?
3: J'en sais rien moi combien, mais au rabais ça veut dire pas cher. Le voisin qui
2: 10 000 balles à l'époque, c'est, non, une parce chose, que... c'est 10 000 balles.
5: Non, parce mais que. Oui, non, attendez, il faut replacer les choses dans leur contexte. Effectivement, ce que je disais à l'époque, c'est que les gens achetaient des magnétoscopes, etc., qui étaient des produits de luxe. À l'époque, c'était des produits de luxe. C'était pas quand on en parlait il y a 26 ans, dans les années 90, un magnétoscope, c'était une machine qui coûtait très cher. C'était pas le prix d'un lecteur DVD d'aujourd'hui. Ça demandait, ça représentait un investissement important comme une télé 4K aujourd'hui ou 8K. Ça représente un investissement important. Donc oui, je parle de ça.
3: Mais je vais prendre mon exemple. J'ai acheté une PS4 il y a pas longtemps. Mais tu crois que j'ai fait un crédit pour ? Mais non, j'ai économisé pendant 2 mois pour pouvoir me l'acheter, ne pas avoir de problème ce mois-ci, de problème de finances et tout ça, parce que bon, j'avais envie de me l'acheter, mais j'ai pas fait le con en disant.
5: D'accord. Je vais donc, c'est une illustration qui démontre que tu ne vis pas au-dessus de tes moyens. Si t'avais dit, moi j'ai pris un crédit pour acheter une télé, un crédit pour acheter une PS4 et j'ai du mal à boucler mes fins de mois, ben c'est ce qui démontre que tu vis au-dessus de tes moyens. Si t'as mis l'argent de côté, ben ça veut dire que l'argent tu l'avais, donc que tu as les moyens d'acheter l'objet que tu as envie d'acheter. Malheureusement.
4: Mon père.
3: Moi je pense que c'est la grosse majorité. Je crois pas d'être exceptionnel. Je pense que la grosse majorité des gens économisent plutôt que de vivre au-dessus de leurs moyens.
5: Alors des gens qui vont faire des chèques, des gens qui vont faire des chèques chez Audi pour acheter les voitures, il y en a pas. Les mecs qui arrivent et qui disent voilà, je voudrais une Audi, je sais pas quoi, combien c'est, vous faites un chèque, s'il y en a pas. La plupart des gens achètent ces voitures à crédit. Ce sont des crédits, 60 mois, ils prennent des bagnoles à crédit, ils achètent pas les voitures au comptant. Les concessionnaires
3: La voiture, c'est vrai que ça coûte cher. C'est un truc, effectivement, qui coûte très cher. C'est difficile de mettre de l'argent.
4: Personne n'achèterait de voiture, Maurice, si on faisait pas de crédit, quoi.
5: Non, mais il s'agit pas de ça. Il s'agit de se demander si tu vis au-dessus de tes moyens ou pas. T'es pas obligé d'acheter une voiture. T'es pas obligé d'acheter une Audi. Tu peux acheter une voiture qui correspond à ton, d'abord à ton usage et ensuite à la taille de ta famille et ensuite à tes moyens.
3: Ouais, mais je pense qu'il y a beaucoup de gens qui achètent la voiture par rapport à leurs moyens. Il y a des gens peut-être qui font les cons, qui veulent une voiture de luxe ou leur femme va vouloir absolument une voiture, une telle voiture ou une deuxième voiture. Ça,
2: va faire un tour aux enchères, tu verras, Philippe.
3: Je pense pas. C'est le discours toujours de faire croire que les gens sont cons et qu'ils veulent toujours vivre au-dessus de leurs moyens, quoi.
4: Mais moi, je veux pas dire, Philippe, mais mon père, il était contrôleur de risque à la Société Générale. Et donc, c'est lui qui contrôle. Enfin, bon, bref. Et donc, il me parlait justement, l'autre jour, on parlait des taux d'endettement des ménages. Et donc, il me dit, il faut pas dépasser, je sais plus combien de pourcents.
6: 33%.
4: Pour être bien, quoi. Et il me disait, il y a un nombre impressionnant de personnes qui dépassent ce seuil. Et qui sont endettés, quoi, qui peuvent pas payer tous les mois.
3: Mais leur dette date
4: vers le 15 du mois, quoi.
3: Leur dette date de quand? Parce que c'est vrai qu'il y a eu un gros problème avec les trucs des crédits pendant des dizaines d'années, effectivement, qu'on faisait des crédits à qui mieux. Notamment dans les années 80, 90, c'était énorme. Maintenant, c'est un peu plus régulé, quoi. Quand tu pars,
7: La difficulté, c'est quand tu rattrapes plus. Une fois que t'es en arrière, tu rattrapes très difficilement.
3: Ah oui, ça c'est. Tu fais un crédit,
4: Ah, puis tu loupes une échéance, et puis deux.
2: Ouais, la preuve la plus concrète, on l'a tous vécu, hein, c'est la crise de 2008. Hein.
3: Oui, mais c'est vrai que les trucs de crédit, ça coûte de l'argent, effectivement. Quand tu fais un crédit, il faut réfléchir avant de faire ton crédit.
2: Non, mais c'est surtout des gens qui n'avaient pas les moyens, qui ont investi, qui ont pris des crédits, à qui on a donné des crédits aux États-Unis, qui n'avaient pas les moyens d'acheter une maison. Et ben après, ça a empoisonné le circuit financier, ça a touché tout le monde ici en Europe et dans le monde entier. Ouais. Donc ça prouve bien que on n'est pas encore sorti. Ça prouve bien qu'en fait une grande partie du monde vit au-dessus de ses moyens.
4: Mais est-ce que pas comme chez nous, c'était pas une politique menée par l'État américain, quoi?
5: C'est une volonté.
4: À un moment là.
5: C'est une volonté.
2: C'était Bush qui a fait ça.
5: C'était une volonté de la puissance publique américaine, qui considérait qu'il fallait qu'il y ait énormément de gens qui soient propriétaires de leur habitation. Donc ils ont inventé un truc qui n'a pas tenu, quoi. Parce que les mecs qui n'avaient pas les moyens d'acheter une maison, ils n'ont pas pu faire face aux échéances.
4: Ouais. Ah, parce que c'est les échéances et puis c'est aussi l'entretien et tout.
3: Ici en Belgique, on pousse aussi les gens à acheter une maison. Ici en Belgique, on pousse les gens à acheter une maison aussi. Une fois que tu as du travail, c'est comme.
2: Ben,
3: c'est
2: dans la... On pousse, mais ça prouve une chose. Ça prouve que l'être humain, enfin l'individu, il réfléchit plus beaucoup en fait. En fait, il est complètement omnibulé par le matériel.
7: Mais non, c'est ça... aussi qu'on a.
5: Enfin, c'est l'autre. Attends.
2: Ben oui, c'est ça.
5: C'est l'être humain c'est occidental, Kader.
6: Il y a Marlène qui a dit un truc qu'on n'a pas entendu.
5: Oui, Marlène.
7: Non, mais non, c'est ça que vous avez dit, qu'on devrait éduquer les citoyens à assumer la responsabilité de leurs propres actes.
5: Bah oui, pourquoi? Pourquoi est-ce qu'on est obligé de donner une prime de Noël aux gens? Pourquoi est-ce que les gens ne demandent pas à ce qu'on augmente leur salaire toute l'année de la valeur de cette prime et qu'à Noël, ils disent pas à leurs enfants, voilà, on va se faire des cadeaux où le Père Noël va vous offrir des cadeaux qui seront des cadeaux à notre portée, quoi. Qui peuvent être des choses très symboliques, etc. Pourquoi on est obligé d'aller chez Jouet Club, je sais pas quoi, pour acheter des jouets, et chez Apple pour acheter des trucs? Pourquoi est-ce qu'on a accepté cette dictature, en fait? On parlait de liberté tout à l'heure. La dictature du commerce, qui fait que l'enfant, pour que sa vie soit bien, il faut qu'il parte en vacances, absolument, il faut qu'il aille en Corse. Alors qu'il habite dans le nord de la France et qu'il pourrait très bien aller en Normandie. Tu vois, il pourrait, en fait, tu vois, c'est pas nul de partir de Lille et d'aller passer ses vacances en Normandie ou dans le nord de la France, de sortir, en fait, de chez soi pour aller voir autre chose. Pourquoi il faut absolument que le gosse, il aille, en Corse, en je sais pas où, en Grèce.
4: Le gamin,
3: il y a aussi plein de gosses qui ne partent même pas en vacances, même pas à côté de chez eux, hein. T'as des milliers de mômes
4: qui vont reprendre l'école, ils vont tous se dire, alors toi, qu'est-ce que t'as eu à Noël? Bah, une PS4, et toi, bah, j'ai eu.
5: Oui, mais c'est ça qu'il faut changer.
4: Une Nintendo, j'ai eu ceci, j'ai eu cela. Ils sont déjà dans la compétition à avoir le plus gros cadeau pour montrer que c'est pas des pauvres et.
5: Voilà, mais...
4: Moi, je me souviens quand j'étais jeune, on se foutait de ma gueule parce que j'avais que deux bandes sur mes chaussures, il y avait pas la troisième, quoi.
8: Et j'espère que t'as acheté des Adidas depuis.
4: Je vais arrêter les marques. J'arrête plus de marques.
5: Ouais, surtout le jour où tu t'es aperçu qu'en fait c'était la même machine qui faisait celle qui avait les deux bandes et les trois bandes.
4: Ouais, mais non, parce que Maurice, je suis pas d'accord avec toi là-dessus, parce que je pense qu'il y a un cahier des charges qui est pas le même pour Nike et pour la chaussure à 10 €. À 10 € chez Pinky, ouais. Ou je sais pas où là.
8: Alors, c'est du flamme. Ouais.
4: Qui se découd au bout de 6 mois.
5: Non, parce que.
4: Mais c'est vrai.
5: Attends,
4: je fais 2 mètres et 140 kilos. Donc je suis obligé d'aller m'habiller chez 15, le gars de chez. Du rugby là.
5: Ouais.
4: Et ben, un jean c'est 150 €, une chemise c'est 100 €, mais le jean il me dure. Ça fait 5 ans que je les ai, quoi, les jeans.
5: Alors,
4: ça,
5: moi j'ai une question. J'ai une question à te poser. J'ai une question à te poser. Est-ce que tu penses que les entreprises qui font des jeans pas chers ont les moyens de faire étudier un tissu pas cher?
4: Bah, bien sûr.
5: Bien sûr que non. Les entreprises qui font des tissus font des tissus. Et ensuite,
4: au lieu qu'il y ait 5 fils, il y en a que 3 dans le moins cher, quoi.
5: Ce qui n'est pas vrai, parce que c'est la même.
4: Plus tiré.
5: C'est pas vrai, ce n'est pas vrai. C'est la même machine qui fabrique le tissu. C'est le même tissu que tu retrouves partout, avec une différence, c'est que le patron aujourd'hui, lorsqu'il a été déposé pendant un moment, il appartient à la marque et ensuite c'est sous licence. C'est comme les motos. Si tu viens ici à Madagascar, il y a plein de motos chinoises. Ces motos chinoises, ben ce sont des motos qui sont beaucoup moins chères que les autres. La seule différence, c'est que sur ces motos, on retrouve des moteurs qui ont été fabriqués dans les années 80 chez nous. Des moteurs à air, avec des ailettes, avec des performances qui sont les mêmes performances que celles des années 80. Ils n'ont pas changé les moules, ils ont simplement du retard, du tout. Les chaussures dont tu parles, les mecs, ils étudient pas des machines et des gommes spéciales pour les ceux qui veulent vendre des chaussures pas chères. Ils prennent des moules qu'ils avaient déjà et puis ils mettent les composantes. Alors s'ils peuvent réduire certaines composantes chères, ils les réduisent, mais au sens général, ils font la même chose.
4: Donc t'es bien d'accord qu'il y a un cahier des charges différent pour Nike?
5: Ah ben oui, bien sûr. Bien entendu.
4: Il y en a un qui va prendre un tissu qui vient juste d'exister, qui a été créé, qui est plus solide, qui a été créé en 2018, et il y a l'autre qui fait la chaussure à 10 €,
5: bien sûr,
4: qui va prendre un tissu qui date des années 80.
5: Bien entendu, mais c'est la même boîte qui fabrique l'ensemble.
4: D'accord, ça, je suis d'accord avec toi. Je dis pas que ça vient pas. C'est les mêmes enfants qui cousent les chaussures et les ballons. Mais sans être contre le travail des enfants, hein, puisque les enfants travaillaient en France jusqu'à il y a pas longtemps. Enfin bon, bref. Mais c'est comme dans. Moi, je pensais quand tu parles des voitures, c'est comme quand tu parles du circuit électrique. Dans une Clio, il va y avoir trois brins entrelacés dans le fil électrique du réseau électrique, et dans une Audi, il va y en avoir 10, quoi. Donc le risque d'incendie est moins élevé. Enfin, je dis pas, ça prend pas feu une Clio, hein, c'est pas ce que je veux dire.
5: Ouais.
4: Mais la solidité dans le temps va mieux conduire l'électricité avec 10 brins de cuivre qu'avec 3.
5: Mais dans la réalité, mais c'est pas vrai.
4: Ils vont mieux.
5: Non, mais c'est pas vrai, parce que si tu regardes les kilométrages des Clio, par exemple, y en a vachement qui sont hyper bornés, quoi. Sont des voitures qui ont été souvent maltraitées.
4: Non, mais ça va. Et pour comparer les voitures pas chères.
5: Justement, prenons cet exemple. La plupart des voitures pas chères sont maltraitées comme jamais. Hein. Elles vivent un enfer. Les révisions sont pas faites. Les mecs, ils tournent, ils font 60 000 km avec la mamule, etc. Et ces bagnoles, elles durent. Si tu regardes les annonces, tu vas trouver des Clio, des machins, elles ont 200 000 bornes, 250 000 bornes, 300 000 km parfois. Alors bon, c'est vrai, elles sont ici, après, tu les vois ici. Quand tu montes, c'est un peu mou, hein, dedans, le châssis, il est devenu un peu mou, mais elles tournent encore. Elles marchent encore, et elles ne marchent pas moins bien que les voitures plus chères.
4: Mais alors, je parle pas de voitures de luxe. Pourquoi il y a des voitures pas chères et des voitures plus chères, quoi?
5: Parce que c'est
4: le marketing qui fait ça.
5: Oui, parce que je pense que c'est comme l'hôtellerie. Il y a ce que j'appelle moi de l'hôtellerie pas chère, de l'hôtellerie chère et de l'hôtellerie de luxe. L'hôtellerie de luxe, c'est le Meurice pour prendre à Paris, le Georges V, le Crillon. Voilà, ça c'est de l'hôtellerie de luxe. Après, je vais pas citer les marques parce qu'on n'a pas les moyens de lutter. Il y a des hôtels dans lesquels t'as 350 chambres sur le même étage. Les mecs sont très contents d'ailleurs de te dire dans notre établissement on peut recevoir 1500 personnes. Ces trucs-là en général sont des établissements chers. Le service qui est offert est nul. L'ensemble de la décoration, etc., est nul et non avenu, etc. Mais le prix est conséquent. C'est pour ça que
4: ça c'est dans les. Par exemple dans un 4 étoiles. Parce que je me pose souvent la question parce que aux grosses têtes ils font gagner des cadeaux là. Bah oui, j'écoute les grosses têtes. Ils font gagner des cadeaux, des week-ends dans des 4 étoiles, des 5 étoiles et tout. Ils te vendent ça comme si c'était des palaces, quoi. Et à chaque fois, je me fais la réflexion, est-ce que c'est de ça que Maurice parle en parlant d'hôtels chers, mais pourris, en fait.
5: Alors, je veux pas me battre contre RTL, qui a été un très bon partenaire de Maurice Radio Libre. Alors, on a fait d'ailleurs cette émission depuis les installations rue Bayard d'RTL pendant un petit moment. Donc on va pas se taper avec eux. De toute façon, on n'a pas les moyens. Hein. C'est les Allemands.
4: Non, mais, ouais. Non, mais c'est bien.
5: Hein, les Allemands, ils sont sévères, comme Marlène.
4: Dans un 5 étoiles, ou dans un 4 étoiles,
5: mais
4: ce serait déjà... Mais je me pose juste la question, si à chaque fois, quand je les entends en parler, je me dis, est-ce que c'est de ça que parle Maurice des hôtels 4 étoiles qui sont chers, mais qui, en fait, sont pas de la qualité d'un... sont loin de la qualité d'un vrai palace, quoi. D'un palace où...
5: Quand tu vas...
4: C'est irréprochable...
5: Il faut simplement prendre le temps d'aller boire un café. Un jour, quand tu auras le temps, tu vas boire un café dans un, tu vas boire un café dans un hôtel de luxe, en vrai. Tu vas au, je sais pas où, au Crillon.
2: Au Bristol.
5: Ou au Bristol. Et tu vas te faire un café. Alors, le café, bon, ils le vendent cher. Mais tu vas voir la qualité des tissus, l'ambiance, tu vois. T'es quand même dans un établissement dans lequel on a appelé un spécialiste pour chaque truc, et il y a un décorateur qui s'est placé là où tu t'es assis pour boire ton café et qui a regardé ce que tu vois. Puis après, t'as l'hôtellerie ou la restauration chère, qui est simplement chère. En cuisine, t'as un chef, éventuellement, ou deux, plein de petites mains de gens qui sont pas forcément formés. Un personnel, tu regardes comment ils sont habillés, les mecs, la qualité des vêtements, etc. La vaisselle dans laquelle on te sert, la table sur laquelle on te sert. Et là, tu vas voir que c'est finalement la même table que le resto pas cher. Souvent, c'est la même table. Le seul truc, c'est ce qu'on te fait payer, c'est qu'il y a marqué luxe et qu'ils ont un truc de mode. Alors, il y a souvent des codes de couleurs, des trucs comme ça. Mais ce qu'on t'offre dans ce qu'on comme ça, mais ce qu'on t'offre dans ce qu'on t'offre, il y a pas de travail particulier dans le

0: Puis terminé, il va pas se demander ce que ça va faire quand tu vas mettre ta main dessus.
1: Ah, je comprends, parce que je suis tombé en admiration devant les coutures des sièges de la Chiron.
0: Voilà.
1: Et je me dis que les gars, ils ont dû y penser, et c'est magnifique, quoi. C'est cousu, c'est parfait. Je me demande même comment ils font, quoi, parce que c'est fait à la main et tout. Enfin, je me demande comment ils font un si beau travail, quoi.
0: Parce que dans le
1: je
0: luxe.
1: Je comprends tout à fait de ce que tu veux dire, quoi.
0: Parce que dans le luxe, en général, on fait appel à des artisans, c'est-à-dire des gens qui font des choses, qui savent faire un truc extrêmement bien, très soigné. Et en plus, il y a des gens qui s'occupent du regard que tu vas porter dessus, du toucher, de l'odeur, etc. Dans les bagnoles plus courantes, voilà, on fait des sièges. Alors il y a l'ergonomie du moment, le truc moyen, etc. Et puis voilà, roule ma poule. On a prévu que la peinture pourrait supporter 3000 lavages. Au bout de 3000 lavages, le vernis s'en va. Enfin voilà, terminé. Celui qui va faire une, quand les mecs font une Rolls. Le vernis, ils se disent pas, au bout de 1500, le truc va partir, on n'en parle plus. Les mecs, ils se disent, comment on va faire pour que ça tienne dans le temps?
1: Ouais, sur plusieurs générations, quoi.
0: Voilà, pour que, si tu prends une Fanton 4, trouvée dans une grange, tu lui passes un coup de chiffon, elle est formidable. Extraordinaire, elle est belle, quoi. Mais voilà, donc c'est la différence. C'est pour ça que je dis que parfois, tu sais, les hôtels, t'es avec des potes, tu pars en bécane, il y a des mecs qui vont dire non, mais moi je veux absolument dormir dans je sais pas quoi, une marque internationale de trucs. Moi je dis au mec, écoute, voilà, on a des moustiques plein la gueule, je préférerais dormir sur un bord de route chez un mec qui va me filer une piole, mais qui va pas me mentir, si tu veux. Il va me dire, voilà, le truc, il y a de l'eau chaude, du savon, on a un lit pour toi, les draps sont propres. Voilà, ensuite le matin tu vas te lever, il y a deux croissants, il va pas te faire croire que c'est un truc de luxe. Il va pas se foutre de ta gueule. Hein.
1: Moi j'ai pas mal voyagé, j'ai fait des petits hôtels et qui payaient pas de mine et qui étaient parfaits, quoi. Une tenue irréprochable et tout, et puis d'autres que tu payais plus cher et tu retrouves des poils de cul dans les draps.
0: Ben parce que les mecs, ils ont des brigades quand t'as 1500 chambres à nettoyer, putain. Les mecs, ils ont des brigades de travailleurs, donc qui travachent. Et les nénettes, il faut qu'elles fassent, je sais pas combien, 50 chambres à l'heure. Ça doit aller vite. Donc forcément, c'est voilà. Donc tu montes dans la piole, les draps sont propres, mais ils sont un peu tachés parce qu'ils les ont changés. Ils les changent toutes les 50 nuits, alors que dans un hôtel de luxe, les mecs, ils vont les changer toutes les 6 nuits. Seul truc, c'est qu'il y a un endroit où tu vas dormir, c'est 3000 ou 4000 balles, 4000 euros la nuit, et il y en a un autre qui va te dire, nous, c'est 950 euros. Mais quand il va te faire payer 950 euros, il va t'offrir la même nuit que le mec qui te la propose à 120, quoi, ou à 70. Ouais.
1: Bah, moi, le plus cher que j'ai payé, c'était 300 euros la nuit au Club Med à Bora Bora. C'était pourri. Enfin, la chambre était pas mal, mais la bouffe était dégueulasse.
2: Comment est-ce qu'on reconnaît les vrais trucs de luxe, des faux trucs qu'on te fait croire que c'est du luxe
0: en le, fait, soir, le soir. Le soir, regarde une Rolls et regarde une Audi. On a le droit de dire ça ou pas? Oups, ça m'a échappé. Une berline courante.
2: Bon, il y a beaucoup de trucs touristiques qui te font croire que t'es dans un hôtel de luxe, que t'es dans un endroit de luxe, et que en fait tu te rends compte effectivement qu'il y a plein de trucs qui va pas, quoi.
0: Tu sais, le premier révélateur des hôtels chers, c'est les autocollants. Vous remarquerez que dans tous les établissements, restaurants et hôtels chers, il y a plein d'autocollants sur, dès qu'il y a une surface vitrée, il y a des autocollants. Il y a TripAdvisor, machin, truc, les mecs, ils ont collé plein de trucs. Si tu vas dans un endroit de luxe, ça n'existe pas. Les mecs, ça leur traverse pas l'esprit, quoi, tu vois. Les mecs, ils mettent pas des autocollants pour te dire, alors que t'es là, qu'il faut que tu viennes parce qu'il y a des gens qui ont dit que c'était bien, puisque t'es là. C'est pas la peine de le dire, hein, tu vois. Donc c'est le sens de la réflexion qui est pas le même. Mais c'est, pour moi, c'est un très bon révélateur quand tu parles pas la langue. Tu sais, tu débarques en Chine, dans un endroit, tu sais pas trop quelle gueule à l'hôtel. Tu vas à la réception et tu regardes. S'il y a des autocollants partout et que le mec il te dit que c'est super cher, faut partir, quoi. Faut t'en aller.
1: Ah ouais, parce que moi, c'est les moi qui utilise le guide du routard, dans tous les hôtels où je vais, il y a l'autocollant, guide du routard, voilà. Machin.
0: Ah, mais si le mec,

0: C'est 20 euros la nuit, quoi.
1: Voilà, si le mec te fait payer 20 euros la nuit, oui, il peut te mettre des autocollants même sur le lit, t'en as rien à branler, c'est 20 balles.
0: Ah bah, c'est clair.
1: Par contre, si le mec te demande 3000 euros pour dormir et qu'il y a des autocollants, là, ça va pas, quoi. T'es obligé de dire, oh mec, excusez-moi, il y a un problème. Il est où votre hôtel, en fait, le vrai? Celui qui correspond au prix que vous me proposez. Et je pense que c'est, qu'il ne sert à rien d'aller dépenser 400 euros dans un hôtel qui les vaut pas, quoi. Vaut mieux aller dépenser 70 euros pour dormir dans un endroit où le mec il te propose un lit, des draps propres, un lavabo et une douche, quoi. Voilà, terminé.
0: Bah ouais, on arrivait de 15 jours, on était sur une île en fait où il y avait pas d'eau, pas d'électricité, rien. Et on avait passé 15 jours là, on payait 50 euros la nuit. Déjà c'était cher, mais bon. Et on avait voulu se faire plaisir. Déjà je suis arrivé pieds nus. En sac à dos et tout, ils ont pas voulu nous laisser rentrer au Club Med. J'ai été obligé de leur dire qu'on avait réservé par téléphone et tout. Et c'était pourri, quoi. La bouffe était dégueulasse. C'était horrible.
1: Non, par contre, si tu vas dans un hôtel et que tu débarques pieds nus, dans un hôtel de luxe, même si t'as réservé, on te prend pas, quoi. Le mec, il te dit...
0: Ah, non, mais c'est normal.
1: Désolé...
0: Non, je comprends.
2: Vous correspondez pas au standing.
1: Comme dans certains restaurants, la cravate est obligatoire. Donc quand t'arrives, même si t'as pas de cravate, on t'en propose une.
0: Ouais, je comprends, après c'est délire. Ouais.
1: Mais tu manges, le repas il est à 850 euros, quoi.
0: Alors quand tu manges à 850 euros, faut une cravate, quoi.
1: Et oui, parce que c'est une norme de l'hôtellerie, de la restauration de luxe. Les gens, les mecs portent une cravate, t'es pas en survêtement, t'as une tenue qui est une tenue qu'on considère en Occident comme une tenue de sortie.
0: Ouais, une tenue correcte exigée, quoi.
1: Ouais, mais c'est aussi pour le coup d'œil, c'est-à-dire que toi, quand tu vas rentrer dans le restaurant, les mecs qui ont fait ça, ils ont prévu le coup d'œil que tu vas porter. Quand tu rentres dans un endroit où il y a des mecs avec des casquettes, des trucs et des je sais pas quoi.
0: Ouais, pieds nus, avec un sac à dos.
1: Voilà. Et tout. Ça marche si on te propose de manger pour 10 euros, pour 15 euros.
0: Ouais, ouais.
1: Si on te dit que ça a coûté 2000 balles la bouffe, tu peux dire au mec, non, c'est pas. Tu vois, c'est quoi
0: ce bordel? Si je paye 2000 balles, il me fait pas mettre une cravate, donc j'y vais pas, quoi. J'ai jamais mis de cravate de ma vie.
1: Tu la mettras.
3: C'est un peu superficiel, ça, quand même, non? Parce que ce que tu veux, c'est que ta bouffe soit bonne.
1: Non. Non, parce que c'est pas ce que t'achètes. Tu viens pas pour manger. Tu viens pour passer un moment dans un établissement soigné. Donc, ils ne soignent pas que l'ambiance globale. Ils soignent le repas, ils soignent les chaises, ils soignent la moquette, ils soignent les lumières, ils soignent. Et tu vois, tout ce que tu vois, ça a été pensé par quelqu'un. Donc ça fait partie du deal. Moi, je suis pas un fan de cravate. J'en porte quasiment jamais. Et des costumes, j'en ai porté très peu dans ma vie. Sauf dans certaines occasions. Voilà, il y a des endroits où tu es obligé de mettre un smoking. Il faut que tu aies un smoking, autrement tu restes chez toi. Donc, bah, tu mets le smoking. Voilà, c'est pas mon habit préféré. Mais bon, t'en mets un à ta taille.
4: Maurice, t'en as un smoking.
1: Bah oui, mais pourquoi?
2: Ça va être bien de voir Maurice avec les bottes, la combinaison et le nœud papillon.
5: Ça s'appelait à Kader, les hommes.
1: Alors, je suis pas nœud papillon, je préfère les cravates aux nœuds papillons. Et nœud papillon, ça, c'est pas mon truc. Non, mais bon.
0: Tu as un Maurice smoking ou tu le loues quand tu en as besoin?
1: Non, quand t'es comme moi, t'es obligé d'en avoir un ou deux. Hein. Vaut mieux que t'aies deux smoking.
0: Ah, carrément.
1: Bah oui, parce que.
0: Moi, je mettrai jamais de smoking de ma vie, quoi.
1: Oui, mais bon, tout dépend de ce qui t'arrive. Il y a des
4: autres cas. C'est un smoking.
1: Oui, ça peut être. Moi, ce que j'ai acheté, ce sont de très beaux vêtements.
0: Ah, c'est beau hein, quand je vois Daniel Craig dans son smoking sur mesure dans James Bond, je me dis ouais voilà ça fait ça.
1: Ouais mais c'est un vêtement.
0: Mon film préféré c'est Casino Royale et quand il met son smoking j'avoue que là.
4: Mais après c'est dommage les couleurs ils sont toujours pareilles.
1: Mais c'est un vêtement. Ouais, c'est
4: regrettable.
1: C'est un vêtement exceptionnel. C'est un vêtement exceptionnel pour des occasions exceptionnelles. Voilà point. Terminé. Enfin tu vois. Le reste du temps, bon, moi, la veste avec la mouche, là, au sur les épaules, bon, c'est mon truc.
3: C'est quand même un peu dommage que les apparences aient une telle apparence.
5: Putain, mais.
1: On parle pas des apparences.
5: L'impression que Maurice a.
1: Le château de Versailles, Philippe, C'est quoi? C'est juste les apparences, le château de Versailles, c'est ce qu'il y a à voir, qui est beau, quoi.
6: Ouais, c'est vrai, mais...
1: Le Louvre, quand tu vas au Louvre, tu vas pour les apparences, pour ce que tu vois. Tu vas pas pour autre chose.
3: Je suis d'accord, ok, c'est pas... C'est pour
2: ça s'appelle du raffinement, Philippe, c'est du raffinement, c'est tout, t'as envie de voir des choses.
3: Je me rappelle en France, là, d'une de vos ministres qui était arrivée à l'Elysée avec un beau jeans, je me rappelle plus son nom, Philippe.
2: Ah, oh, bah, laisse tomber.
3: Et ça a fait tout un scandale parce qu'elle arrivait en
2: jean. Bah oui.
1: Oui, parce qu'on va.
0: Philippe, quand tu vas en boîte de nuit, tu mets bien.
2: Non, mais en plus, le jean, elle le portait très mal, en plus, hein, faut dire la vérité.
3: Ouais, mais bon, ça c'est.
1: Non, mais quand t'es invité au mariage de ta cousine, même si moi, par exemple, je porte pas de. Je porte très peu de costumes, si je suis invité au mariage de ma cousine, je vais faire un effort vestimentaire. Je vais mettre sur moi des vêtements que je mets pas pour que je vais pas mettre demain pour aller me rouler dans la boue.
3: Des beaux vêtements, mais qui sont peut-être pas de luxe, de très cher.
1: Mais personne ne parle de cher. On parle de vêtements, de se mettre sur son 31, de mettre les plus beaux vêtements dans lesquels tu te sens bien, quoi.
0: Ouais, parce que des smoking, il y en a 500 et il y en a 10 000, hein.
2: Bah oui.
0: Bon, ça doit se voir la différence entre.
1: Ah ouais.
2: Toi, ça c'est intéressant comme conversation parce que ça manifeste beaucoup de choses. C'est ce que je vois, moi, l'homogénéisation, de l'habillement. C'est-à-dire aujourd'hui, si tu regardes les filles, elles sont tous avec le jean, avec pratiquement la même couleur de jean. Les femmes, ouais. Donc tu vois, il n'y a plus de raffinement, quoi. Le raffinement, c'est bien. Un tissu qui est bien choisi, tout ça, c'est quand même quelque chose de. Avec une couleur, c'est bien. Moi, je trouve que ça semble encore ordinaire.
3: Tu vois encore beaucoup de filles en jean, quoi. En France.
2: Ah ouais, il y en a
3: ici,
2: plein.
3: Ah non, ici, il y en a de moins.
0: Mais à Paris, il y en a moins. Elles sont plus en
5: France. Mais là, c'est les filles de province.
2: Ah, mais en province, moi, je suis en province.
3: Aujourd'hui, les filles, elles mettent un futal noir en tissu, avec de l'eau dans les caves et des petites chaussettes noires dans des baskets. C'est la mode de maintenant.
1: Une réponse à Bérangère qui est sur le chat. Alors, c'était pas du tout un costume le jour où j'ai reçu Eric Wirth. C'est une veste sans col. En cuir. Alors c'est pas la première veste venue, hein. C'est une très très belle veste. Mais c'était pas une veste de smoking, Bérangère. C'est une veste en cuir travaillé. Effectivement, c'est pas. Enfin voilà, c'est pas. mais c'est très beau.
3: smoking en cuir, j'ai jamais connu. Moi.
1: Non, c'est pas un smoking en cuir. Hein. Une veste en cuir que je portais donc le jour de l'interview de d'Eric Wirth. Lorsque ça s'est déroulé et le repas a été concocté par Guy Savoy lui-même.
3: Et on te l'a imposé ça ou bien c'est toi?
1: Ah oui bien sûr, oui, c'est le ministre de la Défense. Mais qui m'a imposé quoi?
5: Bah, de porter la veste.
3: Ouais, de porter la veste, de le recevoir dans un tel restaurant.
1: C'est moi qui ai choisi le restaurateur. Et c'est moi qui ai choisi, tu vois, personne n'est venu dans ma garde-robe me dire, ah ben tiens, tu vas mettre ça, et puis ça, et tiens, viens, et ce slip là aussi. Tu veux voir tes slips? Mettre ça.
2: Ah, t'as pas une habilleuse, Maurice?
1: Ben quand tu fais ce genre de truc, oui, t'as une habilleuse. Oh. Oui, quelqu'un qui va. À partir du moment où tu fais un truc que t'as envie de montrer, bon, normalement, il y a. Enfin, tu vois, c'est
2: ouais, bah oui.
1: Ça semble.
0: Et t'as été maquillé aussi?
1: J'étais très légèrement maquillé.
3: Ah, apprends des choses.
1: Bah, faut faire ce qu'il faut, je veux dire. Soit effectivement, tu t'as pas envie de faire tout ça et à ce moment-là, tu le fais pas. Soit tu le fais et tu le fais bien. Bah, moi, c'est, ouais. C'est comme ça que je vois les choses.
7: Dans l'émission Maurice, c'est la nuit.
8: Ça se passe presque comme ça, hein.
7: Allez, à ce soir.
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10: Michael, 39 Paris, je sais pas dans quel ordre je suis.
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11: Ça fait longtemps qu'en fait, ils nous ont envoyé des messages et qu'on les suit pas. On est en train de tout défoncer la planète.
12: Ludovic, tu crois qu'ils veulent sauver la planète pour les humains ou pour eux? Pour la récupérer eux? Expliquez-moi.
11: Vous avez pas compris qu'on n'a pas bien agi?
12: Mais ils s'en foutent.
11: Bah non, ils s'en foutent pas.
12: Mais non, parce que c'est pour eux. Ils feraient toutes les découvertes qu'on a faites depuis 70 ans.
11: Qui te dit pas qu'ils vivent ici, que tu les vois pas?
12: Alors ça, en fait, c'est tout à fait probable, étant donné que ils travaillent génétiquement pour pouvoir, via une thérapie génique, si tu veux, mélanger nos deux ADN, en fait, quoi. et se mélanger à nous.
11: Oh, par exemple.
12: Mais ils existeraient sous forme microbienne, en fait, tu vois. Déjà, dans. Je sais que. Enfin, je sais. J'ai cru comprendre que c'était des êtres microscopiques, en fait.
11: Ah bon?
12: Non, mais moi, voilà, je te dis, moi, les théories que j'ai lues récemment et qui m'ont fait vraiment halluciner, quoi, parce qu'ils avaient relié ça au Covid. Ils expliquaient donc que, bah, on nous injectait une thérapie génique pour nous injecter ce truc-là, en fait. Tu vois, là, ça y est, c'était le moment, quoi.
11: Tu sais pas.
13: Il lui reste à convaincre un monde incrédule que le cauchemar a réellement commencé.
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2: Ouais, c'est des rabat-joie. Oui. Putain.
1: Mais moi, ça m'embête pas. Chacun voit midi à sa porte. Le nivellement par le bas, c'est une... nous étreint depuis les années 80, où on explique aux gens qu'effectivement, il vaut mieux avoir une très grande télé avec deux loupiottes dedans, avec une image floue, plutôt que d'avoir une télé moins grande avec une image nette. Donc les gens ont beaucoup fait ça. Moi, je pense que c'est nul de faire ça. Qu'il vaut mieux avoir une... Si t'as pas le truc, il vaut mieux acheter une Clio RS, une bagnole énergique, sportive, pensée pour, plutôt que d'acheter une Audi qui va avoir 1600 cm3 et qui va peser
0: une tonne de gosse dans la Clio RS...
1: Après, ouais, ce que je trouve un peu. Après, si t'as pas.
0: Dans l'Audi, t'as le coffre, tu peux mettre la poussette, les courses, machin, tout ça.
1: Oui, mais si tu compares cette berline-là à une autre berline, je suis sûr que tu vas trouver ailleurs une bagnole qui aura à peu près la même taille, et tu peux trouver une bagnole qui a un moteur un peu plus généreux, un peu mieux foutu, un peu plus truc, mais
0: oui,
1: qui sera pas.
0: Ça chez Renault ou Peugeot.
1: Voilà, qui sera moi, pas.
3: Par exemple, ce que je trouve triste, par exemple, c'est que je me rappelle de Hollande qui avait été soi-disant aller chez des gens comme ça à l'improviste, alors que c'était tout un truc préparé d'avance. Et après, on a montré qu'effectivement, par exemple, le service de la dame n'était pas assez beau. Eh ben, c'est les gens autour de Hollande, quoi, qui ont mis un service bien spécial.
0: Non, c'était Giscard d'Estaing, ça.
3: Non, c'était sous Hollande, je me rappelle.
1: Ah, l'image de Valérie Giscard d'Estaing qui descend les Champs-Élysées en 4L fourgonnette, ça c'était gros. Ça c'était énorme. c'est l'une des images les plus formidables, surtout que Valérie Giscard d'Estaing, en plus, c'était un mec qui adorait les bagnoles, tu vois. Qui avait des bagnoles de sport et
3: c'était Calministe qui sortait en pantoufles chercher ses croissants. Je me rappelle plus de son nom. Les rouges.
1: Ouais, enfin bon, voilà. Mais pour en venir au luxe, je pense qu'il y a des choses, et particulièrement dans notre pays, c'est une chance formidable qu'ont les Français, parce que il y a une vraie industrie du luxe en France, et elle est, on peut s'en approcher, quoi. Je veux dire, tu vas sur l'avenue Montaigne à Paris, tu vas voir les vêtements qui sont proposés, les sacs, les trucs, tu bah, tu vois, juste le toucher, même si tu peux pas t'acheter une veste à 10 000 balles, rien que de la toucher, tu vas comprendre, en fait, la différence qu'il y a entre cette veste-là qui vaut ce prix, et puis la veste que tu vas acheter, 150 ou 300 euros. Il y a une vraie différence.
2: Rien que derrière la vitre, déjà, c'est beau à voir.
1: Oui.
3: Ouais, mais c'est ça le problème, c'est que, comme on disait tout à l'heure, c'est, bah, dans la société, maintenant, on est tellement dans de la publicité et tellement dans l'apparence, que bah évidemment les gens sont frustrés de ne pas avoir tout ça et peuvent être effectivement tentés de vouloir quelque chose des choses super chères.
2: Ah, mais ça c'est récent ça, Philippe, parce qu'avant des riches il y en a toujours eu des riches.
1: Oui.
2: Pourquoi maintenant les gens ils s'offusquent que de voir quelqu'un qui a les moyens qui roule dans une Bentley ou dans une Aston Martin.
1: Ouais, ça va.
3: Non, c'est pas récent ça et tout. Écoute, il y a des années d'ici, même tu sais, même les présentateurs télé ou même Maurice disaient ils devaient cacher.
2: Excuse-moi Philippe, le mec achète en cité, j'en ai vu un paquet hein. Mec qui achète en cité, qui achète une voiture qui passait haut de gamme, même si elle est allemande, mais haut de gamme, et que le mec, tu vois qu'il a une hygiène douteuse,
3: Oui, mais c'est pas nouveau. Je me rappelle qu'il y a 20 ans d'ici, même Maurice, il devait cacher, il pouvait pas montrer qu'il roulait en Ferrari, quoi, sinon ça fait scandale. C'est il y a des années, ça n'a quoi, c'est nouveau. Pourquoi tu dis que c'est nouveau? C'est pas nouveau.
2: Si c'est nouveau. Moi, étant gamin, moi, voir quelqu'un qui était riche, puis j'ai jamais entendu. Je voyais pas le truc de dire ouais, regarde ça, c'est Non, c'est ouais, c'est les mecs qui ont des moyens, c'est des gens qui ont des moyens.
3: Ah, pourtant, je peux t'assurer que moi, depuis des
2: années. Enfin, après, peut-être c'est une culture familiale, hein. Peut-être qu'on m'a appris aussi que bon, il y a des choses que tu peux avoir, d'autres que tu peux pas avoir. Donc, et puis, de toute façon, on m'a pas appris à avoir plus que ce que je devais avoir. Donc, en même temps, c'est sûr que j'aurais pas pu rêver.
0: Non, mais il faut dire aussi que ça concerne que.
2: Tu parlais tout à l'heure, Julien, des jeux de Noël. Là. Comment t'expliques, Julien, comment t'expliques? Ouais, mais tu vas pas faire le mec qui. Ouais, toi, tais-toi.
5: Ah oui, non, mais Kader, il crie.
2: Julien disait tout à l'heure un truc intéressant que moi, tu parlais des jeux de Noël, les PlayStation, les machins, tout ça. Et on va voir encore cette année, par exemple, qu'après avoir reçu des jeux onéreux, il y en a qui vont les remettre le lendemain en vente sur Internet. Comment tu l'expliques, ça?
0: Oh, ça, bah, c'est parce que ça les intéresse pas, qu'ils préfèrent avoir du pognon, quoi. Je sais pas, moi j'ai
2: Donc le cadeau n'a plus de valeur en fait. La symbolique du cadeau n'existe plus. La symbolique du Noël, du cadeau offert par la famille.
0: C'est l'argent, quoi.
3: Ouais. C'est peut-être tout simplement que le gars qui en a deux et qu'il y en revend une, quoi.
1: Mais pour en revenir à notre conversation à propos des biens de technologie ou de luxe, je pense qu'il y a deux domaines où on ne s'est pas volé. Vraiment. C'est la téléphonie. C'est-à-dire quand t'achètes. Je sais pas quoi, le téléphone haut de gamme de chez Samsung, de chez Apple, il y a une vraie technologie qui est formidable, qui est une technologie de pointe qui est au bout de ce truc-là, et la moto.
0: C'est clair.
1: Parce qu'effectivement, dans la moto, tu as quels que soient les modèles, je parle de ces 5 dernières années, ou de ces 10 dernières années, tu as une vraie recherche, un vrai travail de fond. Et les objets qu'on met dans les mains des gens sont conformes à la promesse, quoi.
0: Où y a donc pas... au même titre qu'un téléphone, une moto, c'est un produit de luxe, quoi.
1: De toute façon, parce que bon, circuler à deux roues.
0: Tout ce qu'on paye à crédit, de toute façon, on peut considérer que c'est du luxe pour les gens de basse.
1: Non, parce qu'il y a des produits qu'on va considérer comme des produits de première nécessité, une machine à laver, on va dire une télé, hein, sans partir.
0: Une voiture, ce que tu considères pas comme un produit de première nécessité, mais moi je le considère comme un produit de première nécessité.
1: Tout va dépendre de l'endroit où tu te situes. Si tu habites dans une zone urbaine dans laquelle il y a des moyens de transport en commun.
0: Oui, c'était en plein centre de Paris, oui.
1: Voilà, si t'habites à Saint-Onyx-Langros, oui, ça peut être une voiture peut être considérée. On n'a toujours pas trouvé la parade comme un produit de première nécessité.
0: Mais c'est ce qui fait notre liberté, quoi, à laquelle on la liberté de circuler, quoi. Ça fait partie de ça. Pour pouvoir circuler, il faut un véhicule. Si t'habites
2: à Paris, c'est plus une contrainte, Julien.
1: Mais attention, il faut un véhicule, mais il y a tellement de véhicules sur le marché, tellement de possibilités différentes, que ce véhicule est en général, hormis pour les mecs qui sont RSA, on va parler pour tous les autres gens, il y a sur le marché des véhicules qui sont à la portée, à ta portée, quoi. T'es pas obligé d'avoir une Golf GTI, tu peux très bien rouler en. Bon, je sais pas quoi, si t'as vraiment besoin d'un engin pour te déplacer avec ta famille, tu peux avoir, il y a plein de véhicules qui existent à des prix qui sont à la portée de gens qui gagnent le SMIC.
0: Ouais.
1: Alors, pas forcément des véhicules neufs.
3: La téléphonie que tu disais tantôt, c'est quand même ce qui m'embête un peu avec la téléphonie, c'est qu'aujourd'hui c'est un critère de richesse, justement. Les gens te jugent par rapport à ton téléphone, ils voient tout de suite si t'as un iPhone 4, ça y est, t'es un pauvre. Il y a un truc qui me gêne, moi, là-dedans.
1: Oui, mais justement, et on est arrivé à une charnière, c'est qu'aujourd'hui, les pauvres se sont déclarés. Donc, il y a des gens, gilets jaunes, ils ont dit, nous, on est des pauvres. Donc, maintenant, ces gens-là, faudra regarder ce qu'ils ont comme téléphone. J'étais ravi de passer cette soirée avec vous. On va faire les procédures de sortie. Nous, il est 3h30 du matin, bientôt 4h. Donc, ça nous fait une belle soirée. On va écouter la conclusion de Julien à Saint-Onyx-Langros.
0: Donc merci pour ton émission, Maurice. Une bonne année qui s'achève. Dommage qu'elle s'achève. J'aurais bien continué avec toi jusqu'au jour de l'an. Mais bon, voilà, on va passer 15 jours sans toi. Ça va être long parce que tu fais partie de mon quotidien. J'ai mon téléphone qui sonne à 21h tous les jours, enfin du lundi au vendredi. Il est programmé et je me connecte dès 21h tous les soirs. Je remercie tous ceux qui participent à l'émission, qu'on n'a pas l'habitude de remercier, mais que chacun remercie régulièrement. Et voilà, qu'on continue comme ça. Et, enfin, j'espère que ça va continuer. Et voilà, quoi, c'est cool. Bonne soirée, passe de bonnes fêtes et bonne fête à tout le monde.
1: Merci pour ta présence et bonne fête à toi aussi. Et on se retrouve normalement le 6 janvier. Non, c'est un lundi,
0: oh là là, 7, c'est loin.
1: 7 janvier. Le 7 janvier oh là là, à 21h. Et merci donc d'avoir choisi d'écouter ce programme.
0: Ouais, et merci, déjà, au revoir.
1: À mon tour d'espérer que ça va durer. La conclusion de Marlène à Lucerne en Suisse.
4: Bah, quel vin riche et persistant. Je me réjouis comme d'hab. Je rejoins Céline avec les remerciements et voilà, belle année. Bon voyage à tout le monde. De tout ce qu'on peut voyager, même si on reste sur place. Et à bientôt. Ciao Maurice.
1: Rock'n'roll et bonne fête de fin d'année à toi si tu les vis. Et merci d'être venu. La conclusion de Yannick à Ramonville-Saint-Agne.
15: Bon, moi je n'ai pas pu préparer de conclusion parce que sinon ça je vais dire encore un truc polémique et c'est pas l'heure de s'engueuler. C'est pas non plus l'heure de se faire des bisous. Donc je pense que l'année se termine, mais surtout pas les engueulades, les disputes et tout ça. Elles vont recommencer rapidement quand tu reviendras, Maurice. Alors, alors repose-toi bien.
1: Promis.
15: Parce que moi, juste une dernière phrase que je voulais préparer. Oui, repose-toi bien parce que je risque de te faire tomber, de te faire chuter de tes certitudes. Voilà. C'est fini.
1: Oui, oui. Alors, Cadral, bonne fête de fin d'année à toi aussi. Donc, je m'apprête à. J'essaierai de m'équiper là, pour faire de la moto. J'ai des trucs, des coudières, tout ça. Je m'équiperai de ça pour prévoir la chute et donc me relever. Bon, merci à toi d'être venu. La conclusion de Philippe à Liège en Belgique.
16: Oui, ben merci pour ton émission, bravo à toute l'équipe, bonnes vacances à tout le monde, et je rejoins aussi Céline pour tous les remerciements. Et tiens, petite question, parce que tu as donné ton avis sur la deuxième partie de 2018 dans les médias, mais qu'est-ce que tu retiendras de ton émission radio de cette deuxième partie de 2018?
1: Je te dirai ça en partant tout à l'heure.
16: Ok, ça va, ben écoute, bonnes vacances à toi, profite bien, et on sera là le 7 janvier. Ciao.
1: Je compte sur toi. Rock'n'roll, les bonnes nuits, bonnes fêtes de fin d'année à toi et merci d'être venu. Arnaud à la Ferté-Alais, je pense que là, Ferté-Alais, on envoie les pompiers ou pas? Parce que s'il a pas mis sa bouée, il est en train de se noyer dans la fontaine de citronnade. On va écouter la conclusion de Régis à Foroux.
17: Ouais, super. Merci pour ta super émission. Qu'est-ce que je peux dire d'autre? Moi, je vais passer quelques jours à Paris, la semaine prochaine, en famille.
1: Bravo!
17: Donc, voilà. Voilà, histoire de voir les illuminations avec les enfants. Et voilà, quoi de plus, je peux remercier tous les intervenants.
1: Et les vitrines du printemps Haussmann. Et les vitrines du printemps Haussmann, ouais.
17: Ok, bon, on essaiera de faire des choses. Moi, je connais pas, ça fait très longtemps que je suis pas allé. Donc, ça sera une découverte pour la famille. Mais je te souhaite une super fin d'année, puis merci beaucoup et à l'année prochaine.
1: On tiendra les bonnes fêtes de fin d'année à toi aussi et profite de Paris, c'est un très bel endroit. Et salut ta famille. La conclusion de Kader à Troyes.
18: Bah écoute, merci pour cette année, pour l'émission, tout ça. Accompagne dans cette émission, dans cette aventure radiophonique. Sinon, je te souhaite des bonnes fêtes de fin d'année, comme on dit, hein, communément. Enfin, comment ça? C'est comme ça qu'on dit. J'en profite aussi pour saluer souhaiter la même chose à toutes les auditrices et auditeurs de. Et j'attends le retour de 19 de l'émission, d'une émission radio. Je te dis franchement. Je peux le dire maintenant, c'était un peu pour moi un peu à loisir, mais ça l'est toujours, hein, de toute façon. Mais c'est vrai que c'est ça apporte beaucoup de choses, quoi. Pour moi, ça me permet de confronter beaucoup de choses avec mes réflexions, donc c'est très important. Et puis ça permet de confirmer ou d'infirmer certaines choses, de mettre un peu, comme on dit en France, de l'eau dans son vin, ou de voir les choses avec un regard différent, ou accentuer le regard. Et ça, c'est toujours intéressant. C'est vrai que c'est un espace de parole que tu nous fournis tous les soirs. Bon, des fois t'es chiant, faut dire la vérité, hein. Des fois t'es pas commode, mais bon, dans l'ensemble, quand on regarde bien, je pense que j'ai pas, moi je connais pas d'émissions radiophoniques qui permettent à des gens inconnus, hein, à travers la France et le monde, de pouvoir s'exprimer, d'aborder différents sujets, de s'engueuler à la française, ou de pouvoir parler avec des gens qui sont dans des autres contrées, comme Marlène, que j'apprécie, ou d'autres comme à Tokyo et consorts. Donc pour tout ça, je te remercie, puis je te souhaite donc de faire attention aussi avec ton périple, ne va pas faire le mec à 20 ans, parce que ça commence à compter maintenant, Maurice, hein. Et sur ce, je te laisse et passe une bonne fin de nuit.
1: Ok, André, les bonnes nuits à toi, merci d'être venu, et bonne fin de nuit à toi aussi. J'ai vachement apprécié cette année 2018, parce que c'est une année pendant laquelle je me serais pas mal baladé, hein. Une année pendant laquelle j'ai pu confronter deux presque trois styles de vie différents. Vivre en Amérique, dans le sud de l'Amérique. Vivre en France, hein, c'est ce que je connais depuis toujours. Et puis vivre un peu à Madagascar. C'est un peu le choc des cultures, hein, à chaque fois, hein. Parce que finalement, dans cette expérience, il y a trois organisations de société relativement différentes. Et ça, j'ai pu le faire parce que t'es de l'autre côté. Oui, parce que t'es là, quoi. Il y a longtemps, quand tu changeais de support, quand tu changeais d'endroit, il y avait des gens qui t'en voulaient, qui trouvaient que c'était pas normal, qui s'intéressaient à l'endroit où t'étais, qui se demandaient pourquoi t'étais là-bas, et qui considéraient que si t'étais parti, c'est que tu avais trahi. Enfin bon, c'était toute une histoire. Notre relation, qui dure pour certains depuis extrêmement longtemps, permet ça aujourd'hui. On vit ensemble le truc. Quand je vois quelque chose, pense à toi. Quand le pilote de l'avion me prend la tête, je me dis, je vais lui dire. Je vais lui dire, dès que je vais lui parler, je vais lui dire, je vais lui raconter. J'ai laissé exploser ma colère, celle que j'ai retenue dans l'avion. Hein ? Pour plein de raisons, parce que ça se fait pas, parce que je veux faire mon voyage. Ce qu'on trouve ici, c'est un truc très différent. C'est un truc que nous avons mis en place, mais que t'as bâti parce que c'est toi qui viens avec ton argumentaire, ton intention, ta régularité ou non. C'est toi qui décide. Moi, je suis là, mais c'est toi qui décide de nous emmener. Et ça, c'est le truc auquel on n'avait pas pensé, même rêvé, quand on a lancé le bazar. On pensait rester dans l'imitation de ce qu'on avait créé tous ensemble en 91 sur Oui FM. Là. Et en fait, là, on est sur autre chose. On est sur un truc, une vraie rencontre, une espèce de bar planétaire dans lequel tu pousses la porte quand t'as envie et dans lequel on se dit ce qu'on a envie de se dire. Moi, j'ai le bouton, moi. Hein. Parce que j'ai pas envie de me fatiguer, quoi. J'ai le bouton, moi. Paf. Quand tu parles trop, quand je te répète trois fois ton prénom, quatre fois un truc, si tu continues à parler, j'appuie sur le bouton. J'ai même pas honte. Je n'ai même pas honte de le faire. Et on s'est dit, voilà, maintenant que t'as compris, qu'est-ce qui peut se passer? Ben, ce qui peut se passer, c'est que qu'on plonge ensemble dans ce monde moderne là d'aujourd'hui, la collaboration de ceux qui écoutent et de ceux qui font. Donc on avait fait le poème, là plus péniblement on fait le tube collaboratif, et on va inventer d'autres trucs, hein. Et on s'est même dit qu'en 2019 On va essayer de faire un truc, mon pote. Bon, fais des économies, hein. Ne pars pas en Grèce. Garde un peu de pognon pour ton loisir. Parce que ça va être bien. En tout cas, voilà, j'ai passé une très bonne année 2018 grâce à toi. Ce qui est bien, c'est que ton comportement global empêche la médiocrité, force à la recherche, à la réflexion, à la documentation. Parce que j'ai bien compris, il suffit pas de te dire « Ah oui, mais moi je pense que, je crois que ». Pour que ça rentre bien dans ta tête, il faut te lire un document. Et ça, c'est toi qui l'as inventé, c'est pas moi. C'est toi qui m'as forcé à faire ça. Bravo, formidable. Pour la musique, on s'est dit il y a quelques années, qu'est-ce qu'on fait ? Est-ce qu'on devient le musée du rock'n'roll ? La machine à te faire écouter les disques des années 90 à 70 ? Ou est-ce qu'on permet de plonger dans les pieds, dans la musique d'aujourd'hui? On s'est dit, on va faire l'ensemble. On va te faire écouter des Doors. Mais aussi des choses, parfois à la limite. Des choses un peu différentes. Je suis très content de cette année. On va essayer de vivre une année 2019 encore plus avancée. Je voudrais remercier celles et ceux qui font partie de l'équipe. Hein, qui sont en train de dormir là un peu, non? Parce qu'il est tard pour certains. Remercier ceux qui œuvrent beaucoup plus loin, hein, qui sont pas près de moi, qui font ce qu'il faut pour que ça tourne, pour que ça avance. Remercier et féliciter celles et ceux qui ont choisi de nous soutenir par le biais du comité des auditeurs actifs de Maurice Radio Libre, dont Céline, bien entendu, qui fait beaucoup de choses pour que Céline de Paris, qui fait beaucoup de choses pour que les choses avancent, mais aussi les dessinateurs, les voix off, toutes celles et ceux qui participent, mais aussi celles et ceux qui sont sur le chat tous les soirs à l'heure, à 21h, jusqu'à la fin, qui participent à te rappeler que tu es dans un univers particulier et que tu as choisi d'y être et qu'il faut que tu respectes les règles. Merci à toi d'avoir pour ta fidélité. Je trouve que c'est bien qu'on ait réussi à créer ce feuilleton avec des gens qui reviennent, des gens que tu retrouve, et puis je salue celles et ceux qui ont découvert le programme et qui ont décidé d'écouter. Je sais que parfois c'est pas simple, hein, de parler avec moi, parce que je me laisse pas faire. Et j'ai une bonne nouvelle pour toi, ça ne changera pas. Je te souhaite de profiter donc de la fin de l'année, quelle que soit ta confession, que tu sois que tu vives Noël, la messe de minuit ou autre chose. Fais ce que tu veux, mais vis et mange bien. C'est important de bien bouffer. Occupe-toi de toi et ne laisse jamais quelqu'un d'autre faire les choses à ta place. Pour terminer un petit chapitre sur le financement, on compte sur toi, on compte sur ton pognon, sans te forcer, sans t'obliger, sans te courir après. Mais je te rappelle que ce qui permet à ce bazar d'exister du lundi au vendredi, c'est ton fric. On n'a pas réussi à faire d'émission sans ton pognon. Donc il faut continuer, je remercie celles et ceux qui se sont engagés mensuellement et aussi celles et ceux qui occasionnellement voient du pognon, quel que soit le montant, mais on est pied à pied, on regarde chaque sou et chacun de tes sous repart quasi immédiatement dans le circuit, puisque bon, il faut payer les factures si on veut que ça existe et que ça tourne. Je vais te laisser profiter de ces quelques jours. On se retrouve le 7 lundi 7 janvier 2019 à 21h. Si je suis pas là, je viendrai le mardi. Hein. Si je suis pas là le mardi, regarde dans les hôpitaux. et les prisons, peut-être. Et je vais te laisser avec une petite branlette. Je vais te laisser avec deux titres. Pas deux titres. Avec un titre interprété par deux personnes et que tu vas entendre ce soir pour la troisième fois. Ah, c'est difficile ce calcul, hein. Je te répète ou pas? Je te laisse avec deux interprétations d'un morceau que tu vas entendre pour la troisième fois ce soir. Merci d'être venu. Repose-toi bien. Et lundi 7 janvier. Bigger than you. 21h pile, je serai là. Et toi?
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21: Je me lève le matin, je me demande ce qui va m'amuser. Aujourd'hui, je fais un truc marrant parce que j'avais beaucoup de papiers, de paperasse à faire et beaucoup de gens au téléphone. Donc, j'ai fait un truc que j'avais jamais fait. J'ai mis mon kit main libre et sur mon bureau, j'ai mis un carton, un morceau de carton. J'ai déposé un alternateur, c'est une pièce de moto. Et pendant que je parlais à ces gens, je nettoyais avec un pinceau et un produit, je nettoyais mon alternateur. La seule galère du truc, c'est que je me suis pas rendu compte que j'avais taché tout l'écran de mon ordinateur avec le produit. Mais c'était super.
1: Est-ce que ça donne pas l'impression qu'il n'y a que les musulmans, que je vais appeler classiques, qui peuvent régler le problème? 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Est-ce que ce sont pas ces gens-là qui auraient pour mission aujourd'hui de réhabiliter en fait leur religion au sein du pays? C'est une question, hein.
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1: 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Tu fais quoi? Dans l'univers
0: Ouais, c'est ça, non, ouais, sur Terre, dans l'univers, tout ça, ouais.
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2: Tu voyages en économique ou en
0: première classe? Ouais, en business ou en économique, comme tu veux, c'est gratuit, tu veux voyager en astral où tu veux.

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0: Et moi, j'aime bien les hôpitaux, en fait. Quand j'allais bien, j'allais prendre mon café au la cafétéria du centre hospitalier à La Rochelle.
1: Ah bon?
2: C'est loin de chez toi,
0: Hein?
2: Est-ce que c'est loin de chez toi?
0: Ouais, c'était à 3 quarts d'heure, j'allais en scooter.
2: Quand même.
1: Mec, il roule 1h30 pour aller boire son café à l'hôpital. Ouais, t'aimes bien ça, l'hôpital.

Moi, je vais faire un petit message personnel. Je sais que tu m'écoutes, mais il faut que tu me regardes. Parce que dès que tu me regardes pas, j'en profite pour vieillir. Rock'n'roll à tous. Bonne nuit.

0: Mais ouais, mais donc tu dois avoir raison, vu que tu te fais le relais de
1: bon,
0: des
1: moi,
0: élites, entre guillemets.
1: Ouais, bon, ça m'embête pas d'être le relais des élites ou le relais des châteaux.
0: Ouais, non, mais je sais.
1: Non, mais bon.
2: Elle est bonne, c'est la mort.
0: Oui, je sais.
1: Ah, je suis chevalier, c'est...
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4: Ça, c'est l'autre machine, coton, hein. Mais alors celle-là, il faut pas la boire.
1: Bonjour monsieur, il y a un monsieur au fond, tu as vu?
5: Oui, il y a un mec attaché.
4: ça c'est ma machine, tu vois,
1: celle-là. C'est quoi, le truc gris là, c'est ça?
5: Qu'est-ce que c'est ce ouais. truc?
1: Et pourquoi derrière il y a comme un truc de gaz bleu là? C'est quoi le truc bleu derrière?
5: Il y a quoi derrière le rideau là? Il y a quoi derrière le rideau?
1: Non, derrière l'ordinateur il y a un truc bleu, c'est quoi?
4: Ça, il faut pas le savoir.
1: Ah.
4: Les gens le savent pas et c'est bien comme ça.
1: D'accord.

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0: Mais franchement, le toilettage des poules, mais t'es n'importe quel coiffeur sur la place publique de Sanger et compagnie peut se rhabiller.
1: Laurent, 46 ans, Miami, Florida, USA. Et nous nous le rappelons et il voyage. Et si l'adoration s'en va, sonne. Sa promesse sonne. Arrière ses superstitions, ses anciens corps, ses ménages et ses âges. C'est cette époque-ci qui a sombré. Il ne s'en ira pas. Il ne redescendra pas d'un ciel. Il n'accomplira pas la rédemption des colères de femmes et des gaietés des hommes et de tout ce péché. Car c'est fait. Lui étant et étant aimé. Oh, ses souffles, ses têtes, ses courses, la terrible célérité de la perfection des formes et de l'action. Oh, fécondité de l'esprit.

0: Moi, je m'en fous si je me
1: mets. Non, mais toi, Ludovic, ouais. Laisse tomber, parce qu'on a l'impression que déjà, t'es charia compatible. Donc, toi, t'es prêt à voiler ta femme pour être
0: mais tranquille. Mais ça va pas,
1: donc,
0: ta tête.
1: Donc, toi, c'est la soumission parce que toi,
2: mais...
1: toi tu
2: non, mais Laurent,
0: mais t'as déjà entendu parler ma femme? Qu'est-ce que tu me parles de soumission? C'est plutôt elle qui me soumet.
1: Non, mais c'est ça que tu es en train de.
0: Mais qu'est-ce que tu me racontes? Mais ça va pas bien dans ta tête, en fait.

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0: Arnaud, 47 ans, Tremblay en France.
1: Dans la forêt de l'automne, ce matin est arrivée une chose que personne n'aurait pu imaginer. Au bois de Mortefontaine, où vont à morte saison tous les chasseurs de la plaine, c'est une révolution. Car ce matin, un lapin a tué un chasseur. C'était un lapin qui avait un fusil.
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3: Catherine 60, Arcachon. Approche-toi petit, écoute-moi gamin, je vais te raconter l'histoire de l'être humain. Au début, il n'y avait rien, au début c'était bien, la nature avançait, il n'y avait pas de chemin. Puis l'homme a débarqué avec ses gros souliers, des coups de pied dans la gueule pour se faire respecter. Les routes à sens unique qu'il s'est mis à tracer, les flèches dans la plaine se sont multipliées. Et tous les éléments se sont vus maîtriser en deux temps, trois mouvements, l'histoire était pliée. C'est pas demain la veille qu'on fera marche arrière, on a même commencé à polluer les déserts. D'ici quelques années, on aura bouffé la feuille. Et tes petits-enfants, ils n'auront plus qu'un œil en plein milieu du front, ils te demanderont pourquoi toi t'en as deux, et tu passeras pour un con. Ils te diront comment t'as pu laisser faire ça, t'auras beau te défendre, leur expliquer tout bas, c'est pas ma faute à moi, c'est la faute aux anciens, mais il n'y aura plus personne pour te laver les mains. Tu leur raconteras l'époque où tu pouvais manger des fruits dans l'herbe, allongé dans les prés, il y avait des animaux partout dans la forêt. Au début du printemps, les oiseaux revenaient.
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0: Elle s'est pas trompée quand elle me dit au téléphone, quand nous nous découvrions, c'est par téléphone, par échange là, téléphonique, elle m'a dit, attention, je suis gourmande et très gourmande. Moi, j'ai pris le mot, j'y ai arrêté connerie. Ouais, c'est ça.
1: Quand elle t'a dit qu'elle était très gourmande, t'as acheté du pain, c'est ça? Bah, Internet, ouais, à part qu'un, allez, on va dire, il y en a peut-être 10, allez, en tout. Et 10, mais toujours les mêmes. C'est-à-dire que derrière toutes ces entreprises-là, Google, Facebook, machin, Microsoft, c'est toujours les mêmes banquiers, hein. Le pognon. Quand tu fais un truc, hop, ça va toujours dans les mêmes banques, c'est les trois banquiers de la planète, quoi. Ils sont là, ils disent, envoyez, ouais, c'est bien votre idée, les jeunes, là, envoie le caillasse.
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0: lui dans les messages de Madagascar qui vont t'intéresser sans doute. Confinement en France. Donc c'est Alala Mosna, quelqu'un donc du CRU, qui dit confinement en France. Assez de moyens pour remplir le frigo. Tout le bouquet CanalSat gratuit. Loyer gratuit. Netflix, TV et Internet à gogo pour passer le temps. Confinement en Madagascar. Lavez les mains. Où est l'eau? Regardez la TV. Où est le courant? Regardez Netflix. Telma, RTL, Orange est seulement là pour envoyer les messages. Tolotra, aux gens. Remplir le frigo? Quel frigo? Loyer, nous sommes bientôt le 31, donc c'était le 30. Le bailleur regarde déjà tous tes statuts. Conclusion, le confinement c'est pour les riches. Nous, on cherche encore le Varimora. Ah, parce que toi, tu te rends pas compte. T'es en train de râler parce que le confinement, je sais pas quoi, oui, le confinement. Mais imagine la situation des gens qui vivent dans une petite maison en bois qui est grande comme leur lit, auquel on dit qu'il faut rester dedans. Ils n'ont ni eau, ni électricité, ni chiottes, ni rien du tout. Il y a que dalle, hein. C'est juste une petite maison en bois sur pilotis, là, comme t'as vu dans les reportages sur Géo, là, tu vois. Mais ils vivent vraiment là, les gens.
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0: il y a une fille marocaine du Maroc donc qui est à Paris là.
1: J'ai dit prequel, mais on dit prequel.
2: Prequel.
1: Et sequel pour la suite.
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4: Tu seras où toi et tu seras quoi dans 10 ans?
3: Dis-moi.
4: Ouais, en 2030. Dans 10 ans. 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
4: Dans 10 ans?
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3: De la vie. 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

0: Laurent, 43 ans, Miami, Florida, USA. J'ai de mes ancêtres gaulois l'œil bleu blanc, la cervelle étroite et la maladresse dans la lutte. Je trouve mon habillement aussi barbare que le leur, mais je ne beurre pas ma chevelure. Les Gaulois étaient les écorcheurs de bêtes, les brûleurs d'herbes les plus ineptes de leur temps. D'eux, j'ai l'idolâtrie et l'amour du sacrilège. Oh, tous les vices, colère, luxure, magnifique la luxure, surtout mensonge et paresse. J'ai horreur de tous les métiers, maîtres et ouvriers tous paysans, ignobles. La main à plume vaut la main à charrue. Quel siècle la main. Je n'aurai jamais ma main. Après, la domesticité mène trop loin, l'honnêteté de la mendicité me navre. Les criminels dégoûtent comme des châtrés. Moi, je suis intact. Et ça m'est égal.
1: Julien, coucou. T'as l'air perturbé, la petite, hein. Aïe, aïe, aïe.
2: Ah, moi j'ai des trucs de bruit comme ça, en plus il a un nom de famille à consonance italienne, donc bon.
1: Quel rapport avec le nom à consonance italienne?
2: Mais non, mais tu sais, on l'imagine un peu ailleurs, un peu bordélique, tu sais, à pas savoir gérer les trucs et tout. Ouais.
1: Tu penses que les mecs chez Ferrari sont bordéliques, Juliette?
3: Je pense que c'est le souk. C'est super bien rangé à la maison, regarde ça, c'est pas le bordel.
1: C'est calme, ouais. Super, quel climat. Ouais.
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0: Catherine, 59, Arcachon. Chanter, rêver, rire, passer, être seul, être libre, avoir l'œil qui regarde bien, la voix qui vibre, mettre quand il vous plaît son feutre de travers, pour un oui, pour un non, se battre ou faire un verre, travailler sans souci de gloire ou de fortune, à tel voyage auquel on pense dans la lune, n'écrire jamais rien qui de soi ne sortit, et modeste d'ailleurs se dire, mon petit, sois satisfait des fleurs, des fruits, même des feuilles, si c'est dans ton jardin à toi que tu les cueilles, puis, s'il advient d'un peu triompher par hasard, ne pas être obligé d'en rien rendre à César, vis-à-vis de soi-même en garder le mérite, bref, dédaignant d'être le lierre parasite, lors même qu'on n'est pas le chêne ou le tilleul, ne pas monter bien haut, peut-être, mais tout seul.
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0: Je ne parle pas arabe, mais je connais suffisamment d'arabe pour me débrouiller avec le Coran.
1: Tu n'as pas été en contact avec un prof d'arabe, tu as été en contact avec quelques arabes qui
0: sont peut-être... J'ai été en contact avec le Coran.
1: Mais oui, j'enjoins tout le monde le Coran et puis d'attendre que l'arabe se manifeste en lui.
2: Le principe des élus en France en particulier, c'est de toujours accepter celui qui semble être le plus fort. On accepte ceux qui semblent être les plus forts, qui sont dans la rue en train de tout casser. On se dit, bon, si les autres ne disent rien, on va laisser faire parce que comme ça, nous, on prend pas de risques. Il n'y aura pas de blessés, il n'y aura pas d'ennuis, tout va très bien se dérouler.
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0: Moi, quand je fais la sodomie, je me sens moi comme si j'étais un trablot.
1: James, 42 ans de Lyon. Je vous propose d'écouter un morceau de The Music, The People. Un morceau bien balancé, bien dans l'ambiance dance rock. Bonne soirée, salut!

0: Arnaud, 47 ans, Tremblay en France.
1: J'ai la peau couleur orange. Je suis aussi doux qu'un ange. Si on me dit maladroit, c'est pas ma faute à moi. Je sais faire de la musique. Je suis gay, sympathique. J'aime la glace aux anchois. C'est mon droit. C'est mon droit. Avec une chanson et un peu d'imagination, je vous emmène dans notre île, au pays du bonheur tranquille. Si vous me rencontrez, soyez pas terrorisés. Je suis le monstre qui fait rire. Je m'appelle Casimir.
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0: Maurice a dit.
1: Alors on va faire des hommages et des hommages. Annie Girardot, fallait s'en occuper là, pendant qu'elle était là. Aujourd'hui, oui, bien entendu, c'était une pierre importante du cinéma français. Il faut lui rendre hommage, mais faut pas non plus se lancer dans des trucs qui sont faux, quoi, dans une démarche mensongère. Voilà ce que je pense. À partir du moment où les gens commencent à faire semblant de s'intéresser à quelqu'un, c'est mensonger. Puisqu'en fait, personne ne s'intéressait à Annie Girardot, à ce qu'elle devenait. Alors, ni les gens du cinéma, ni les gens de la culture, ni toi d'ailleurs, ni moi, pour être sincère.